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1: 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Il est 4h.

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Il est 6h. Bonjour à tous, les prévisions pour cette nouvelle journée, l'horoscope de ce 2 août avec les béliers. Ajoutez une touche personnelle à ce que vous allez entreprendre pour vous démarquer des autres. Taureau un peu étourdi, on risque de vous trouver effacé, soyez plus ouvert au monde qui vous entoure. Gémeaux, zéro stress, une journée au cours de laquelle tout coulera de source. Cancer, en amour à vous de choisir, c'est vous qui aurez le dernier mot aujourd'hui. Lion, il est temps de surveiller votre budget, dites non aux achats impulsifs. Vierge, une journée favorable pour sceller des contrats importants. Balance, soyez entreprenant si vous voulez que l'on vous prête de l'attention. Les scorpions, vos ambitions vont occuper toutes vos pensées, surtout si vous êtes du second décan. Les sagittaires, aujourd'hui plus que jamais, laissez votre fibre artistique s'exprimer. Capricorne, vous reprenez du poil de la bête, sûr de vous, vous allez vous laisser passionner par votre travail. Les Verseaux, vous confirmez votre grande forme au rayon en relations affectives, vous pourriez bien fondre de bonheur ou d'émotion. Les poissons, l'originalité et les mouvements vont colorer votre journée. Très bonne journée à tous.

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0: Bonjour à tous, nous sommes aujourd'hui le 2 août, journée où nous souhaitons une bonne fête aux Julien et Eusèbe. Bon anniversaire à vous qui êtes nés un 2 août, c'est un point en commun que vous avez avec la chanteuse Pomme, mais également l'illusionniste Mesmer, Michel Bernier et Muriel Robin. Ça s'est passé un 2 août 216 avant Jésus-Christ, c'est la bataille de Cannes, la ville située dans les Pouilles en Italie, désastreuse défaite des Romains devant Hannibal pendant la deuxième guerre punique. Considérée comme un chef-d'œuvre tactique, cette bataille est, 22 siècles plus tard, toujours étudiée dans les écoles militaires. Le 2 août 1870, c'est l'ouverture à Londres du premier chemin de fer de type tube, le Tower Subway. Le 2 août 1914, c'est la mobilisation française de 1914. 1934, Hitler devient Führer d'Allemagne. Le dicton du jour à la Saint-Eusèbe est bien ponte de poule et faible. Très bonne journée à tous.
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2: Bonjour à tous, l'essentiel de l'actualité avec une journée encore très chargée sur les routes en perspective. Après un samedi noir et plus de 1000 km de bouchons au plus fort du chassé-croisé, la circulation reste difficile. Ce dimanche, Bison Futé classe la journée rouge dans la moitié sud dans le sens des départs. Des ralentissements importants sont attendus jusqu'en début de soirée, notamment sur les axes méditerranéens et dans le sud-ouest. Ça se calme sur le front des incendies dans le Var. Le feu est stabilisé mais pas encore fixé. Depuis la reprise, il a parcouru 1800 hectares et détruit plus de 30 maisons. Le vent fait craindre de nouvelles reprises. Ce dimanche, les évacués de Montfort, eux, ont pu regagner leur domicile. Les frappes des États-Unis et d'Israël contre l'Iran prévues ce week-end suspendues, c'est ce qu'a annoncé Donald Trump. Cela après la demande de Mohamed Ben Salman, le prince héritier d'Arabie Saoudite. Le président américain exige en revanche la réouverture complète du détroit d'Hormuz et la fin de la menace nucléaire iranienne. Et en cyclisme, Lorena Wiebes, première patronne sur le Tour de France femme, la néerlandaise s'est imposée à Lausanne hier. Elle hérite donc du maillot jaune. Pauline Ferrand-Prévot, la tenante du titre, elle, a terminé 8e. Place à la deuxième étape ce dimanche, toujours en Suisse, avec 148 km entre Aigle et Genève. Top départ à 14h30.

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1: Bonjour à tous, les prévisions pour cette nouvelle journée, l'horoscope de ce 2 août avec les béliers. Ajoutez une touche personnelle à ce que vous allez entreprendre pour vous démarquer des autres. Taureau un peu étourdi, on risque de vous trouver effacé, soyez plus ouvert au monde qui vous entoure. Gémeaux, zéro stress, une journée au cours de laquelle tout coulera de source. Cancer, en amour à vous de choisir, c'est vous qui aurez le dernier mot aujourd'hui. Lion, il est temps de surveiller votre budget, dites non aux achats impulsifs. Vierge, une journée favorable pour sceller des contrats importants. Balance, soyez entreprenant si vous voulez que l'on vous prête de l'attention. Les scorpions, vos ambitions vont occuper toutes vos pensées, surtout si vous êtes du second décan. Les sagittaires, aujourd'hui plus que jamais, laissez votre fibre artistique s'exprimer. Capricorne, vous reprenez du poil de la bête, sûr de vous, vous allez vous laisser passionner par votre travail. Les Verseaux, vous confirmez votre grande forme au rayon en relations affectives, vous pourriez bien fondre de bonheur ou d'émotion. Les poissons, l'originalité et les mouvements vont colorer votre journée. Très bonne journée à tous.

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1: Et dans votre télé pour ce dimanche 2 août, je vous propose un film du cinéma sur la chaîne de TF1. Il s'agit de Madame Web, un film avec notamment Dakota Johnson. Cassandra Web est une ambulancière de Manhattan capable de voir dans le futur. Forcée de faire face à des révélations sur son passé, elle doit protéger trois jeunes femmes destinées à un avenir hors du commun d'un mystérieux adversaire qui veut leur mort. Le film Madame Web, c'est donc un film à retrouver ce dimanche sur la chaîne TF1. Également dans votre télé, nous retrouvons un film en inédit sur France 2. Il s'agit de Yo Mama. Sur France 3, retrouvez la série Enquête à haut risque. Sur France 5, en inédit, c'est Les 100 lieux qu'il faut voir, Les couleurs fauves de Collioure à Perpignan. Sur M6, retrouvez Capital, Oléron, Ré, Belle-Île, Le match des îles est lancé. Sur la chaîne Arte, on retrouve un film, c'est Recherche Suzanne désespérément. Sur France 4, du théâtre avec Le canard à l'orange. Sur W9, c'est le film Le Pacha. TMC, Esprit criminel. Sur la chaîne TFX, du cinéma encore avec Seul tout. Sur la chaîne C-Star, on retrouve Chicago Fire. Sur T18, La vie secrète des pharaons. Sur TF1 série film, retrouvez Le Grand Blond avec une chaussure noire. Et puis sur la chaîne RMC Story, c'est Flick Story, Police Nationale de Saint-Quentin. Très bonne soirée TV avec Delta FM.
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2: Dans votre agenda de ce week-end des 1er et 2 août, c'est donc la fête votive du Kellar. Et oui, elle s'installe dans la cité du 1er au 9 août, célébrant les richesses culturelles et les traditions taurines de Camargue. Le samedi 1er août débutera dès 15h avec un concours de pétanque, suivi d'une course de taureaux à 16h30 dans les arènes, avec les manades Aubanel, Chabalier, Blatière-Bessac et Félix. La soirée sera marquée par la bande lead de la manade Agniel, le grand cabaret Kellarin à 21h30 et les prestations musicales de l'orchestre Franck Oria. À partir du dimanche 2 août, le rythme s'installe avec les déjeuners auprès des demoiselles, les abrivades et les bandides quotidiennes ainsi que les courses camarguaises à 17h30 et ce, tous les jours jusqu'au 9 août. La fête votive du Kellar, c'est à retrouver toute la journée dès 9h avec le déjeuner, le dimanche avec les festivités tous les jours jusqu'au 9 août. Également au programme, ce samedi 1er août, la plage du Pilou s'anime pour une journée entière dédiée à la mer. Entre les activités nautiques proposées tout au long de la journée, 9h midi et 14h-18h, la population est invitée à une brazucade et un apéritif musical à 11h30, animé par la Peña Los Amigos. Les familles pourront également participer au concours de château de sable à 15h, dont la remise des prix aura lieu à 17h30. La journée se clôturera en beauté avec une soirée grillade et paella à 20h, suivie du traditionnel feu d'artifice à 22h30 et de la soirée Ibizargue, animée par les DJ Totoff et Chino. La fête de la mer et de la plage, c'est à retrouver sur la plage du Pilou à Villeneuve-les-Maglones, ce vendredi et ce samedi 1er août, toute la journée jusqu'à 1h du matin. Et pour finir, les arènes du Gros du Roi accueillent un duo de choc pour une soirée électrisante ce dimanche 2 août. Yann Muller, le DJ réputé pour ses reprises magistrales de classiques comme Les Oies Sauvages, partagera l'affiche avec la légende Philippe Corti. Avec plus de 30 ans de carrière, ce dernier apportera son énergie iconique pour une performance qui promet d'être survoltée, une alchimie musicale parfaite pour vivre une expérience sonore intense. Le concert de Yann Muller et Philippe Corti, c'est donc aux arènes du Gros du Roi ce dimanche 2 août de 19h à minuit. Très bonne sortie avec Delta FM et très bon week-end.
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1: 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Il est 8h. 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
2: Bonjour à tous, l'essentiel de l'actualité avec une journée encore très chargée sur les routes en perspective après un samedi noir et plus de 1000 km de bouchons au plus fort du chassé-croisé. La circulation reste difficile ce dimanche. Bison Futé classe la journée rouge dans la moitié sud dans le sens des départs. Des ralentissements importants sont attendus jusqu'en début de soirée, notamment sur les axes méditerranéens et dans le sud-ouest. Ça se calme sur le front des incendies dans le Var. Le feu est stabilisé mais pas encore fixé. Depuis la reprise, il a parcouru 1800 hectares et détruit plus de 30 maisons. Le vent fait craindre de nouvelles reprises. Ce dimanche, les évacués de Montfort, eux, ont pu regagner leur domicile. Les frappes des États-Unis et d'Israël contre l'Iran prévues ce week-end suspendues, c'est ce qu'a annoncé Donald Trump. Cela après la demande de Mohamed Ben Salman, le prince héritier d'Arabie Saoudite. Le président américain exige en revanche la réouverture complète du détroit d'Hormuz et la fin de la menace nucléaire iranienne. Et en cyclisme, Lorena Wiebes, première patronne sur le Tour de France Femmes, la néerlandaise s'est imposée à Lausanne hier. Elle hérite donc du maillot jaune. Pauline Ferrand-Prévot, la tenante du titre, elle a terminé 8e. Place à la deuxième étape ce dimanche, toujours en Suisse, avec 148 km entre Aigle et Genève. Top départ à 14h30.

Bonjour à tous, les prévisions pour cette nouvelle journée, l'horoscope de ce 2 août avec les béliers. Ajoutez une touche personnelle à ce que vous allez entreprendre pour vous démarquer des autres. Taureau un peu étourdi, on risque de vous trouver effacé, soyez plus ouvert au monde qui vous entoure. Gémeaux zéro stress, une journée au cours de laquelle tout coulera de source. Cancer, en amour à vous de choisir, c'est vous qui aurez le dernier mot aujourd'hui. Lion, il est temps de surveiller votre budget, dites non aux achats impulsifs. Vierge, une journée favorable pour sceller des contrats importants. Balance, soyez entreprenant si vous voulez que l'on vous prête de l'attention. Les scorpions, vos ambitions vont occuper toutes vos pensées, surtout si vous êtes du second des camps. Les sagittaires, aujourd'hui plus que jamais, laissez votre fibre artistique s'exprimer. Capricorne, vous reprenez du poil de la bête, sûr de vous, vous allez vous laisser passionner par votre travail. Les Verseaux, vous confirmez votre grande forme au rayon en relations affectives, vous pourriez bien fondre de bonheur ou d'émotion. Les poissons, l'originalité et les mouvements vont colorer votre journée. Très bonne journée à tous.

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Bonjour à tous, nous sommes aujourd'hui le 2 août, journée où nous souhaitons une bonne fête aux Julien et Euseb. Bon anniversaire à vous qui êtes nés un 2 août, c'est un point en commun que vous avez avec la chanteuse Pomme, mais également l'illusionniste Mesmer, Michel Bernier et Muriel Robin. Ça s'est passé un 2 août 216 avant Jésus-Christ, c'est la bataille de Cannes, la ville située dans les Pouilles en Italie. Désastreuse défaite des Romains devant Hannibal pendant la Deuxième Guerre Punique. Considérée comme un chef-d'œuvre tactique, cette bataille est, 22 siècles plus tard, toujours étudiée dans les écoles militaires. Le 2 août 1870, c'est l'ouverture à Londres du premier chemin de fer de type tube, le Tower Subway. Le 2 août 1914, c'est la mobilisation française de 1914. 1934, Hitler devient Führer d'Allemagne. Le dicton du jour à la Saint-Euseb, eh bien, ponte de poule est faible. Très bonne journée à tous.

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1: 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Et ben nous sommes si en tout et récampa ici des studios de Delta FM pour enregistrer l'émission votre d'hygiène ici. 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
1: 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À se parler de Rubin, Rubin est sous mion. Et une petite anecdote, pour la Sainte Estelle d'Aigamorte, en 1891, Charlon est venu d'au Paradou sur les skins de Soumio.
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1: Va qui, à quoi est bien, voilà.
2: Est pour lui, hein. Est pour lui, hein.
1: Va qui, bon, on a écouté. On a écouté Rose de Maille. Rose de Maille est tirée d'un disque Sarah Cante Sempre d'Andrew Chiron. Va qui, Andrew Chiron.

0: Car auditeurs de l'État FM et de Radio Negado reprennent l'émission nostra, l'hygiène ici, mais Gabriel qui nous parle de Chanourieux.
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0: Comme il fallait penser à Isestelle de Théodore Obanel,
1: il
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2: Bonjour à tous, l'essentiel de l'actualité avec 20 départements maintenus en vigilance orange canicule dans l'est et le sud-est. Le mercure a dépassé les 40 degrés dans le Var hier après-midi. Les températures restent élevées ce dimanche entre la vallée du Rhône et le pourtour méditerranéen. L'incendie dans le massif du Gros-Bessillon dans le Var stabilisé mais pas encore fixé. Depuis la reprise, il a parcouru 1800 hectares et détruit plus de 30 maisons. Le vent fait craindre de nouvelles reprises ce dimanche. Les évacués de Montfort, eux, ont pu regagner leur domicile. 3 morts et une vingtaine de blessés, c'est le bilan d'une explosion dans un café à Moscou, ça s'est passé hier. Les autorités pensaient à une fuite de gaz, mais la police parle maintenant d'un engin explosif. Selon les premiers éléments, c'est une femme qui le transportait, elle s'était vue refuser l'accès par un agent de sécurité un petit peu avant. On ne connaît pas l'identité des victimes, une enquête est en cours. Et puis en cyclisme, place à la deuxième étape du Tour de France Femmes. Ce dimanche, on reste en Suisse avec 148 km entre Aigle et Genève, top départ à 14h30. Hier, c'est Lorena Wiebes qui s'est imposée à Lausanne et qui a hérité donc du maillot jaune. Elle devance Kim Lecourt et Demi Vollering. Pauline Ferrand-Prévot, la tenante du titre, a terminé 8e hier.

Bonjour à tous, nous sommes aujourd'hui le 2 août, journée où nous souhaitons une bonne fête aux Julien et Eusèbe. Bon anniversaire à vous qui êtes né un 2 août, c'est un point en commun que vous avez avec la chanteuse Pomme, mais également l'illusionniste Mesmer, Michel Bernier et Muriel Robin. Ça s'est passé un 2 août 216 avant Jésus-Christ, c'est la bataille de Cannes, la ville située dans les Pouilles en Italie, désastreuse défaite des Romains devant Hannibal pendant la Deuxième Guerre Punique. Considérée comme un chef-d'œuvre tactique, cette bataille est, 22 siècles plus tard, toujours étudiée dans les écoles militaires. Le 2 août 1870, c'est l'ouverture à Londres du premier chemin de fer de type tube, le Tower Subway. Le 2 août 1914, c'est la mobilisation française de 1914. 1934, Hitler devient Führer d'Allemagne. Le dicton du jour à la Saint-Eusèbe, eh bien, ponte de poule est faible. Très bonne journée à tous.

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1: Tout cet été, on se retrouve dans un endroit absolument incroyable du territoire, c'est l'Espiguette et particulièrement le phare. Je suis avec sa responsable Florinesco, bonjour.
2: Bonjour.
1: Et donc on a ce patrimoine bâti et tout autour ce patrimoine naturel avec ses dunes, sa végétation et évidemment qui dit espace naturel dit qu'il y a du monde qui y habite. Et quand je parle de monde, je parle pas forcément des humains.
2: Exactement, il y a énormément de faune autour du phare. Donc on parle souvent des oiseaux en Camargue, mais s'ils sont présents, c'est aussi parce qu'il y a des insectes, parce qu'il y a des reptiles, etc. Donc on a une faune qui est très très très riche. D'ailleurs là autour de nous aujourd'hui, on entend énormément les cigales. Mais il n'y a pas que ça. Il y a notamment sur la plage de l'Espiguette le gravelot à collier interrompu. Le gravelot à collier interrompu, c'est un tout petit oiseau, ce qu'on appelle des limicoles, hein, même famille que les échasses, les avocettes, et les chevaliers, les bécassos. Et donc ce petit gravelot, il a une particularité, c'est qu'il mange dans la laisse de mer. La laisse de mer, c'est tout, vous savez, quand on ramasse les petits coquillages, les choses comme ça. Donc c'est très important de laisser cette laisse de mer sur la plage parce que notamment cet oiseau va venir se nourrir des petits vers qui vivent autour, des petits crustacés, des talitres, c'est une petite crustacée qui vit dans la laisse de mer. Ce petit gravelot, il va aussi nicher au milieu des dunes. Il a la particularité d'avoir un œuf qui est de la couleur du sable. Et donc forcément, cet œuf, il se camoufle beaucoup. Et donc ce petit gravelot, il va avoir son nid à l'intérieur. Ensuite, qu'est-ce qu'on a d'autre comme oiseau? On a des laridés. Laridés, ce sont évidemment les goélands, les mouettes, mouettes mélanocéphales, mouettes rieuses, et les sternes, ce qu'on appelle les hirondelles de mer. Donc au-dessus du phare, on voit très régulièrement passer ces sternes qui vont nicher plus dans les terres. Elles ont besoin d'avoir un nid qui est au milieu de l'eau. Donc au milieu des lagunes, une lagune c'est un étang ou un marais qui est relié à la mer, et sur lesquelles, dans ces lagunes, parfois, il y a des petites îles. Et comme ça, elles se protègent des prédateurs terrestres. Elles se protègent du renard, notamment. On a donc toutes ces espèces-là. Dans les lagunes, on a évidemment notre fameux flamant rose, qui lui est l'emblème de notre territoire. Et puis ensuite, on entend là par exemple du rossignol, du loriot, des moineaux, plein de petits passereaux qui vivent dans ces arbres autour de nous.
1: On a un visiteur régulier aussi au phare de l'Espiguette qui doit vivre pas très loin.
2: Exactement, on a un faisan de colchide hein, qui vit autour de nous. Il est arrivé dans l'hiver, il était très très très peureux. Et puis, il l'est de moins en moins. Il a très rapidement compris que les humains passaient, venaient visiter le phare, se posaient dans un transat, etc. Mais ne lui voulait aucun mal. Et maintenant, il est un petit peu plus culotté. Il s'approche de plus en plus de nous. Il vient boire dans des petites zones d'eau qu'on lui met pour lui. Il rentre parfois dans la boutique. Il n'achète jamais rien, hein, mais il rentre dans notre boutique. Ça fait partie des petits moments de vie qu'on a quand on est en pleine nature. Et puis, on s'aperçoit que les animaux, ils s'adaptent. Et puis, ils apprennent. Ils apprennent les lieux où ils sont tranquilles et où ils sont préservés.
1: C'est ce que j'allais dire. C'est pour ça aussi que certains animaux peuvent évoluer aussi tranquillement dans des espaces comme ça. C'est parce qu'on a des espaces qui sont préservés volontairement. Ce ne sont pas des animaux de compagnie, il faut le rappeler. Et c'est parce qu'on respecte toute cette faune et cette flore autour dans des espaces protégés qu'on peut avoir toute cette richesse.
2: Exactement. Il faut s'imaginer que si on a une pépite paysagère comme ça, c'est qu'on a des mesures de protection. Mesures de protection du paysage, mais aussi mesures de protection de la faune et de la flore. Autour du phare, on a une grosse zone Natura 2000. Donc une zone Natura 2000, c'est une reconnaissance de la richesse des espèces patrimoniales, hein, faunistiques ou floristiques, à l'échelle de l'Europe. Et sur ces zones Natura 2000, on va tout faire pour préserver ces espèces. Donc ça va être des suivis naturalistes pour mieux connaître les espèces, pour les inventorier. Et puis ensuite, ça va être des mesures de protection. Comment est-ce qu'on fait pour sensibiliser à la protection de ces espèces ? Ça peut être des panneaux pour éviter de marcher dans les dunes. Ça peut être des actions de sensibilisation directe avec des animateurs. Et puis ensuite, ça peut être des plans d'action pour essayer d'améliorer encore la qualité de vie de ces espèces-là.
1: Et n'hésitez pas à profiter de ce site du Phare de l'Espiguette pour venir justement profiter de cette nature tout simplement. Merci Florine.
2: Merci à toi.

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2: Dans votre agenda de ce week-end des 1er et 2 août, c'est donc la fête votive du Kellar. Et oui, elle s'installe dans la cité du 1er au 9 août, célébrant les richesses culturelles et les traditions taurines de Camargue. Le samedi 1er août débutera dès 15h avec un concours de pétanque, suivi d'une course de taureaux à 16h30 dans les arènes, avec les manades Aubanel, Chabalier, Blatière-Bessac et Félix. La soirée sera marquée par la bandide de la manade Aniel, le grand cabaret Kellarin à 21h30 et les prestations musicales de l'orchestre Franck Oria. À partir du dimanche 2 août, le rythme s'installe avec les déjeuners auprès des demoiselles, les abrivades et les bandides quotidiennes ainsi que les courses camarguaises à 17h30 et ce, tous les jours jusqu'au 9 août. La fête votive du Kellar, c'est à retrouver toute la journée dès 9h avec le déjeuner, le dimanche avec les festivités tous les jours jusqu'au 9 août. Également au programme, ce samedi 1er août, la plage du Pilou s'anime pour une journée entière dédiée à la mer. Entre les activités nautiques proposées tout au long de la journée, 9h midi et 14h-18h, la population est invitée à une brazucade et un apéritif musical à 11h30, animé par la Peña Los Amigos. Les familles pourront également participer au concours de château de sable à 15h, dont la remise des prix aura lieu à 17h30. La journée se clôturera en beauté avec une soirée grillade et paella à 20h, suivi du traditionnel feu d'artifice à 22h30 et de la soirée Ibizargue animée par les DJ Totoff et Chino. La fête de la mer et de la plage, c'est à retrouver sur la plage du Pilou à Villeneuve-les-Maglones ce vendredi et ce samedi 1er août, toute la journée jusqu'à 1h du matin. Et pour finir, les arènes du Gros du Roi accueillent un duo de choc pour une soirée électrisante ce dimanche 2 août. Yann Muller, le DJ réputé pour ses reprises magistrales de classiques comme Les Oies Sauvages, partagera l'affiche avec la légende Philippe Corti. Avec plus de 30 ans de carrière, ce dernier apportera son énergie iconique pour une performance qui promet d'être survoltée, une alchimie musicale parfaite pour vivre une expérience sonore intense. Le concert de Yann Muller et Philippe Corti, c'est donc aux arènes du Gros du Roi ce dimanche 2 août de 19h à minuit. Très bonne sortie avec Delta FM et très bon week-end.
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1: Et dans votre télé pour ce dimanche 2 août, je vous propose un film du cinéma sur la chaîne de TF1. Il s'agit de Madame Webb, un film avec notamment Dakota Johnson. Cassandra Webb est une ambulancière de Manhattan capable de voir dans le futur. Forcée de faire face à des révélations sur son passé, elle doit protéger trois jeunes femmes destinées à un avenir hors du commun d'un mystérieux adversaire qui veut leur mort. Le film Madame Webb, c'est donc un film à retrouver ce dimanche sur la chaîne TF1. Également dans votre télé, nous retrouvons un film en inédit sur France 2. Il s'agit de Yo Mama. Sur France 3, retrouvez la série Enquête à haut risque. Sur France 5, en inédit, c'est Les 100 lieux qu'il faut voir, Les couleurs fauves de Collioure à Perpignan. Sur M6, retrouvez Capital, Oléron, Ré, Belle-Île, Le match des îles est lancé. Sur la chaîne Arte, on retrouve un film, c'est Recherche Suzanne désespérément. Sur France 4, du théâtre avec Le Canard à l'Orange. Sur W9, c'est le film Le Pacha. TMC, Esprit criminel. Sur la chaîne TFX, du cinéma encore avec Seul Tout. Sur la chaîne C'est Star, on retrouve Chicago Fire. Sur T18, La vie secrète des pharaons. Sur TF1 série film, retrouvez Le Grand Blond avec une chaussure noire. Et puis sur la chaîne RMC Story, c'est Flick Story, Police nationale de Saint-Quentin. Très bonne soirée TV avec Delta FM.
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2: Dans ce nouvel épisode de 180 secondes, retrouvons Gustavo Araujo, directeur artistique de la compagnie Mélodrame, venu pour nous présenter leur nouveau projet « Raconte-moi des salades ».
3: Alors, la compagnie Mélodrame est une compagnie créée en 2010, une compagnie qui fait du théâtre. Depuis 2015, nous travaillons uniquement vers le public, le jeune public. Depuis 2021, on s'est installé dans le Gard, à Sommières. On est en train de créer en ce moment, on travaille sur un nouveau projet qui s'appelle « Raconte-moi des salades ». Ce projet, en fait, il a deux volets. Donc, il y a un volet des créations artistiques autour d'un spectacle, des théâtres d'objets, qui s'appellera sûrement « Crudité ». Et un autre volet, qui c'est le volet « Parcours artistique et culturel », c'est-à-dire des ateliers et des interventions qu'on fera auprès du jeune public, des enfants. Voilà les deux parcours qu'on compte travailler autour de la thématique de l'alimentation, en explorant bien entendu plusieurs facettes de cette problématique-là, de cette thématique-là. Donc, la question de l'agriculture, la question aussi du passer du temps ensemble, de la qualité de ce qu'on mange, des problèmes de santé, des formes pédagogiques, mais surtout ludiques. On veut toucher en fait le public, les familles, surtout comment en fait nos choix alimentaires vont impacter directement sur l'économie, notre santé, l'environnement et sur le bon développement des enfants. L'idée, on la développe déjà depuis un an. Là, on est pour le volet artistique des créations, on est en phase d'écriture pour ce spectacle de théâtre d'objets. Et d'un autre côté, en parcours artistique, il y a certaines actions qu'on a déjà menées sur le territoire. On compte approfondir ça. Donc là, on est aussi en train de monter des projets pour demander des fonds à des partenaires pour enclencher ensuite une vraie résidence de territoire, à l'exemple de ce qu'on avait fait il y a 2 ans ici, quand on avait donc notre projet sur les questions intergénérationnelles. Et là-dessus, l'idée, c'est de passer une année scolaire, à mener un gros projet de territoire autour de la thématique de l'alimentation, en faisant appel, bien entendu, aux partenaires sur le territoire, et, les associations notamment, mais aussi la communauté des communes et le département pour mener un projet auprès des familles et des enfants.
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1: Cinéma. Bonjour Camille.
2: Bonjour Tom.
1: Alors on se retrouve pour la programmation du cinéma Marcel Pagnol d'Aigues-Mortes pour ce samedi 1er et dimanche 2 août. Et à l'affiche, nous retrouvons des mignons et des monstres.
2: Découvrez l'histoire turbulente et évidemment vraie des mignons et la manière dont ils ont conquis Hollywood. Ils sont devenus de véritables stars de cinéma, ils ont tout perdu et ils ont libéré des monstres dans notre monde.
1: Des mignons et des monstres, c'est samedi à 16h30, on a également permis de détruire.
2: Dominique lutte pour concrétiser son rêve corse entre son cabinet médical en chantier et son combat contre une centrale électrique controversée. Avec ses amis, ils vont tout faire pour s'intégrer à la culture insulaire.
1: Permis de détruire, c'est donc samedi à 18h30. On a également les parfaits arnaques en famille.
2: Chez les Toussaints, du grand-père au petit-dernier, l'arnaque est un art qui rapporte. Mais ils doivent fuir. Ils empruntent alors l'identité d'une famille sans histoire et se réfugient en Écosse.
1: Les parfaits arnaques en famille, c'est donc samedi à 20h30. On a également Supergirl dimanche à 21h. On l'appelait Robin des Bois en version originale sous-titrée français. Dimanche à 18h30. Et attention, le film est déconseillé aux moins de 12 ans. On a également Vaiana, la légende du bout du monde, samedi à 14h30 et dimanche à 16h30. Et puis, séance exceptionnelle, une séance en avant-première. Vous retrouverez la Pas de patrouille, le film Mission Dino. C'est donc dimanche à 14h30 et on espère vous voir nombreux pour cette séance. Avant de vous laisser, n'oubliez pas que vous pouvez retrouver une séance de ciné en plein air la semaine prochaine, le jeudi 6 août. C'est le film L'Odyssée, c'est au pied des remparts d'Aigues-Mortes. Alors pour cela, vous pouvez réserver votre place directement sur internet cinéma-aigues-mortes.com ou directement à l'accueil du cinéma. Et puis en plus, la séance est au tarif de 4€, alors pourquoi ne pas en profiter. Merci beaucoup Camille.
2: Merci Tom, à bientôt.
1: À bientôt.

0: 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Il est 10h. 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
2: Bonjour à tous, l'essentiel de l'actualité avec 20 départements maintenus en vigilance orange canicule dans l'est et le sud-est. Le mercure a dépassé les 40 degrés dans le Var hier après-midi. Les températures restent élevées ce dimanche entre la vallée du Rhône et le pourtour méditerranéen. L'incendie dans le massif du Gros-Bessillon dans le Var stabilisé mais pas encore fixé. Depuis la reprise, il a parcouru 1800 hectares et détruit plus de 30 maisons. Le vent fait craindre de nouvelles reprises ce dimanche. Les évacués de Montfort, eux, ont pu regagner leur domicile. Trois morts et une vingtaine de blessés, c'est le bilan d'une explosion dans un café à Moscou. Ça s'est passé hier. Les autorités pensaient à une fuite de gaz, mais la police parle maintenant d'un engin explosif. Selon les premiers éléments, c'est une femme qui le transportait. Elle s'était vue refuser l'accès par un agent de sécurité un petit peu avant. On ne connaît pas l'identité des victimes. Une enquête est en cours. Et puis en cyclisme, place à la deuxième étape du Tour de France Femmes. Ce dimanche, on reste en Suisse avec 148 km entre Aigle et Genève. Top départ à 14h30. Hier, c'est Lorena Wiebes qui s'est imposée à Lausanne et qui a hérité donc du maillot jaune. Elle devance Kim Lecourt et Demi Vollering. Pauline Ferrand-Prévot, la tenante du titre, a terminé 8e hier.

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1: Et cette semaine dans Serial Streamer, attendu avec impatience, la nouvelle adaptation de La Petite Maison dans la Prairie sur Netflix cherche à se distinguer par sa fidélité aux matériaux d'origine de Laura Ingalls Wilder, s'éloignant ainsi des libertés prises par la série culte des années 70. Cette itération, qui plante son décor près d'Independence au Kansas, mise sur une production esthétique moderne, avec une photographie soignée, des costumes crédibles, tout en conservant la candeur de l'œuvre originale. 8 épisodes composent cette première saison qui remet au centre de l'intrigue la place des autochtones, les Osages, dans le récit des pionniers, offrant une vision plus équilibrée de la conquête de l'Ouest. Une modernisation qui se veut respectueuse sans sacrifier l'aspect épique du récit de survie. Également dans l'actualité, après Federer et Nadal, c'est au tour de Novak Djokovic d'avoir son documentaire. Intitulé Novak Djokovic, le loup en hiver, le film sera disponible le 20 août prochain sur Prime Video. Contrairement aux hommages plus classiques, ce documentaire explore la construction du champion sous l'angle du vilain de l'histoire du tennis. Le film promet de plonger dans le sacrifice du Serbe qui a dû se construire seul, dans l'adversité constante face aux favoris du public que furent Federer et Nadal, pour finalement devenir le plus titré de l'histoire avec 24 grands chelem. Un portrait qui interroge les conséquences personnelles de cette quête acharnée de la victoire. Et pour finir, le secteur du streaming traverse une zone de turbulence inédite avec un recul des dépenses des foyers français en abonnement, une première en 4 ans. Pour contrer cette érosion et la montée en puissance des plateformes gratuites comme YouTube, Roku, Tubi, qui captent désormais près de 19% du temps de visionnage aux États-Unis, eh bien Disney Plus envisagerait une manœuvre radicale, proposer une offre gratuite financée par la publicité. Bien que rien ne soit encore gravé dans le marbre, cette option permettrait à Disney Plus d'accéder à un public qui ne peut ou ne veut plus payer d'abonnement. Le catalogue gratuit sera toutefois réduit, se concentrant probablement sur le fond de catalogue historique, Star Wars, Avengers, classique Disney, plutôt que sur les productions originales récentes. Cette réflexion marque un tournant majeur dans la stratégie de la firme qui cherche désormais à se rendre indispensable face à des ménages de plus en plus économes.

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1: On se retrouve pour vos conseils santé bien-être avec Guylaine Ollier, praticienne en médecine chinoise. Bonjour.
2: Bonjour.
1: Nous allons voir aujourd'hui dans cette chronique dédiée à l'été l'importance de la méditation à la lumière de la médecine chinoise.
2: Oui, l'été, cette saison vibrante, chaleureuse et pleine d'énergie, est une période unique pour prendre soin de soi. Selon la médecine chinoise, chaque saison est associée à un organe principal. L'été est lié au cœur. C'est donc le moment idéal pour renforcer cette énergie vitale, favoriser la circulation du qi et cultiver la sérénité intérieure.
1: Alors pourquoi méditer en été ?
2: La méditation est une pratique ancienne qui en été revêt une importance particulière car l'énergie yang est à son apogée. Et méditer nous aide à revenir au yin, à équilibrer cette chaleur extérieure avec une chaleur interne douce et apaisante. Elle permet d'harmoniser notre esprit avec l'énergie de la saison en favorisant la détente, la clarté mentale et la connexion avec notre cœur. En méditant, on peut apaiser l'agitation intérieure, souvent accentuée par la chaleur extérieure, et retrouver ainsi un équilibre émotionnel précieux. Selon la médecine chinoise, l'été est aussi la saison où l'on doit privilégier la légèreté, la simplicité et la joie. C'est le moment de renforcer notre lien avec notre cœur, symbole de l'amour et de la vitalité en médecine chinoise. La méditation, en étant une pratique douce et accessible, nous aide à accueillir ces qualités. Elle nous invite à respirer profondément, à nous recentrer sur l'instant présent et à libérer les tensions accumulées.
1: Alors, quels sont les bienfaits spécifiques de cette méditation pendant la saison de l'été ?
2: Les bienfaits sont renforcer l'énergie du cœur. Selon la médecine chinoise, le cœur ne contrôle pas seulement la circulation sanguine, mais aussi l'esprit, le shen. La méditation permet de calmer le shen, d'apaiser les pensées agitées et de renforcer la vitalité du cœur. Cela favorise une meilleure qualité du sommeil, une humeur équilibrée et une sensation de paix intérieure. La méditation en été favorise aussi la circulation de l'énergie ou qi. L'été est la saison où le qi circule plus librement, mais il peut être aussi perturbé par le stress ou la surcharge émotionnelle. La méditation aide à libérer les blocages, à faire circuler le qi de façon fluide, ce qui contribue à notre vitalité et à notre bien-être général. La méditation permet aussi d'harmoniser le corps et l'esprit. L'été, avec ses longues journées, ses températures élevées et son ambiance dynamique, invite à une reconnexion profonde avec soi-même. La méditation devient alors un véritable pont entre notre corps et notre esprit, permettant de retrouver une harmonie essentielle à notre bien-être. Dans la médecine chinoise, cette harmonie est au cœur de la santé. Le corps et l'esprit ne sont pas deux entités séparées, mais l'aspect d'un même tout. La pratique méditative en été agit comme un catalyseur pour renforcer cette unité. Lorsque nous méditons, nous portons notre attention sur notre respiration, nos sensations corporelles, nos pensées, nos émotions. Cela nous permet de prendre conscience de notre état interne, de détecter d'éventuels déséquilibres et de les apaiser. Par exemple, en période estivale, la chaleur, la canicule peuvent parfois provoquer de l'agitation et de l'irritabilité. La méditation nous aide à calmer cette agitation, à apaiser notre mental et à faire descendre cette chaleur intérieure qui peut être envahissante, voire oppressante. En méditant, nous renforçons la connexion avec notre cœur, considéré comme le siège de l'esprit et de notre corps physique. Cette pratique favorise la circulation harmonieuse de l'énergie dans tout notre organisme. Le qi circule de manière fluide, apportant vitalité, sérénité et équilibre.
1: Et pourtant, on dit que l'été, c'est la saison du feu et qui est donc liée au mouvement.
2: Oui, c'est vrai, mais cette pratique méditative permet aussi d'équilibrer cette énergie intense en cultivant la douceur, la patience et la présence, de revenir à l'instant présent. En méditant, nous apprenons à accueillir nos sensations corporelles, nos émotions, nos jugements, ce qui favorise une harmonie et une paix intérieure. Enfin, en cette période estivale, est propice à la méditation en plein air, dans la nature, où l'on peut ressentir la chaleur du soleil, le souffle du vent, le chant des oiseaux ou des cigales, et ces éléments naturels renforcent notre connexion. Une petite pratique simple consiste à recueillir le nectar du soleil. Il s'agit de s'asseoir confortablement, de fermer les yeux et de porter son attention sur la respiration. En inspirant lentement, visualisez l'énergie du soleil qui pénètre en vous, puis en expirant, en relâchant toutes les tensions, on peut renforcer notre lien avec le cœur et l'énergie estivale. Cette méditation favorise également la circulation du sang et du chi, contribuant à notre pleine vitalité.
1: En résumé, méditer en été, selon la médecine chinoise, c'est donc s'offrir un moment de paix intérieure, renforcer notre énergie vitale et harmoniser notre corps et notre esprit avec la saison. Et c'est une belle façon de profiter pleinement de cette période en cultivant aussi la sérénité et la joie.
2: Oui, je vous encourage donc à intégrer quelques minutes de méditation dans votre routine estivale, que vous soyez en vacances ou pas. Que ce soit au lever ou au coucher du soleil, à l'ombre d'un arbre ou au bord de l'eau, laissez-vous imprégner de cette douce lumière enveloppante et apaisante. À méditer.
1: Merci Guylaine.
2: Merci.

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1: À la Grande Motte, un acteur majeur de la fabrication de catamarans haut de gamme recherche activement 5 menuisiers ou menuisières d'agencement nautique pour intégrer ses ateliers. Si vous avez la passion du travail de précision et le goût des beaux matériaux, c'est l'occasion idéale d'intégrer un environnement stimulant et dynamique. Au cœur de la production, vos missions consisteront à réaliser l'agencement intérieur complet de navires d'exception. Vous devrez lire et interpréter des plans techniques, effectuer des découpes, des assemblages et des ajustements de pièces, puis procéder à la pose de mobilier et d'éléments d'aménagement sur mesure. Vous travaillerez également en étroite collaboration avec les autres corps de métier, tels que les électriciens et les plombiers, pour garantir une finition irréprochable. Les postes sont à pourvoir dans le cadre de missions en intérim, offrant une belle opportunité de valoriser votre savoir-faire technique au sein d'une entreprise renommée de l'industrie navale. Une maîtrise de la lecture de plans et une première expérience dans le travail du bois ou l'agencement seront vos meilleurs atouts pour réussir.
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1: Cinéflash pour ce week-end des 1er et 2 août avec, dans votre Cinéma Vogue du Gros du Roi, la 8e édition du Little Film Festival avec Animaux Rigolos, un programme de 3 courts-métrages qui dure 40 minutes. C'est pour les familles, c'est donc de l'animation. Ça sera Bélisaurus pour commencer, de Philippe Watts. Dans la forêt, petit et gros dinosaure se régale de succulentes baies. Mais quand le plus gros décide de manger la plus petite, la solidarité se met en marche et tout ce petit monde finira par cohabiter joyeusement. Il y aura aussi Foxtail d'Alexandra Allen. Les oiseaux n'ont laissé qu'une seule cerise sur l'arbre. Comment se rassasier quand on est un petit renard affamé? Réponse, il faut compter sur un plus petit que soi, quitte à partager sa maigre pitance. Et puis, Zoo Box de Myriam Schott et Linda Yee. Les eaux montent, il est temps pour toutes les espèces d'animaux d'embarquer sur de grands bateaux. Kerala, une enfant kangourou impatiente et curieuse, attend son tour. Elle est très excitée à l'idée de découvrir ses compagnons de voyage. Mais une fois à bord, elle ne trouve plus ses parents. Elle est alors recueillie par une famille d'ornithorynques, ses anciens voisins. Malgré l'interdiction de quitter leur box, l'envie de retrouver ses parents est trop forte. Elle part à leur recherche et dans sa quête, elle va rencontrer de nouveaux amis. Et bien sûr, la famille sera à nouveau réunie. C'est donc Animaux Rigolos, 3 courts-métrages qui vous sont présentés ce dimanche à 10h30 et c'est en séance au tarif de 5,50€ comme toutes les séances matinales. Dans le reste de la programmation de ce week-end, pour la journée de samedi, vous avez L'Odyssée, interdit aux moins de 12 ans, qui est à 16h et à 19h, Spider-Man Brand New Day à 15h30 et 19h45, Toy Story 5 est à 18h, Vaiana à 14h, et des mignons et des monstres ce samedi 14h aussi. Pour la journée de dimanche, L'Odyssée est à voir en version originale sous-titrée à 18h. Vous avez Spider-Man en version française à 15h30 et en VO sous-titrée à 19h. Toy Story 5 à 10h30 au tarif de 5,50€. Charlie et les kangourous 16h45. La bataille de Gaulle, l'âge de fer, ça c'est le 1. Si vous l'avez manqué, donc c'est une séance de rattrapage puisqu'il est plus beaucoup projeté et ça c'est à 14h ce dimanche. Vous aurez ensuite le 2 pour info qui sera projeté lundi à 14h aussi. Et puis la Pat Patrouille Mission Dino, c'est une avant-première ce dimanche à 14h. Si vous n'avez pas tout enregistré, c'est pas grave, c'est normal. Toutes les horaires sont à retrouver sur cinemavogue-grosduroi.com. Bonne séance.

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2: Bonjour à tous, l'essentiel de l'actualité. Pas d'évolution du périmètre du feu ce dimanche matin dans le Var. Le préfet annonce que la situation reste stable et que la majorité des évacuations ont été levées. Depuis vendredi, les flammes ont parcouru 1800 hectares et 30 maisons ont été détruites. On parle de 450 largages réalisés en deux jours pour lutter contre les flammes. 1500 pompiers sont toujours mobilisés. 20 départements du Sud-Est restent en alerte orange canicule. Fin de l'alerte en revanche pour le Puy-de-Dôme et la Haute-Loire, qui repassent en jaune sur les cartes de Météo France. Les températures repartent à la hausse aujourd'hui avec des maximales frôlant à nouveau les 39 degrés du côté de la Méditerranée. Donald Trump, lui, suspend les frappes contre l'Iran. Le président américain et Israël ont accepté une pause à la demande de Téhéran et d'autres pays de la région pour négocier un accord rapide. Les États-Unis exigent en échange la réouverture totale du détroit d'Ormuz et l'arrêt définitif du programme nucléaire iranien. Et puis en sport, en cyclisme, le Tour de France Femmes reste en Suisse. Aujourd'hui, on dispute la deuxième étape, 148 km à parcourir entre Aigle et Genève. Hier, c'est Lorena Wiebes qui s'est imposée à Lausanne et qui porte le maillot jaune aujourd'hui.

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2: Tout cet été, on a décidé de vous emmener au Siquarium du Gros du Roi, dans les différents recoins du Siquarium. Là, on est dans un espace qui n'est pas un espace ouvert au public, avec des petits poissons là que j'ai devant moi, dont on va vous parler un petit peu. C'est les poissons clowns. On les voit dans le Siquarium, mais là, on est dans les backstage avec Laura, qui est soigneuse, notamment au Siquarium, et technicienne en aquariologie.
3: Oui, bonjour. Bonjour.
2: Donc, on a ces petits poissons clowns devant nous qu'on va décrire pour ceux qui ne se souviennent plus lesquels c'est.
3: Alors, il faut savoir que les poissons clowns, donc en général, ça fait référence à Nemo, le poisson clown et son anémone. Mais en fait, il faut savoir qu'il existe une trentaine en tout d'espèces de poissons clowns. Donc nous, en fait, ici, ce qu'on essaye de faire, c'est de reproduire vraiment chacune de ces espèces pour avoir du renouveau à l'intérieur de l'aquarium.
2: Donc là, ils sont quelques-uns devant nous. Donc on en a sur des tons plutôt sombres. Sur des tons plutôt marron orangé, on va dire, et le Nemo qu'on voit, c'est ça. Et donc vous les faites donc se reproduire, c'est ça? Comment ça se passe en fait? C'est un travail qui se fait sur l'année, expliquez-nous.
3: Oui, donc du coup en fait il faut savoir que les poissons clowns ne s'entendent pas tous entre eux, donc on va créer plusieurs couples, on va voir les couples qui s'entendent ou non, et une fois qu'on a trouvé le bon couple qui marche bien, au bout d'un moment, d'un certain nombre de temps, ils vont finir par pondre. Et du coup, il faut savoir que la ponte va durer entre 7 et 9 jours suivant la température de l'eau. Et elle va changer de couleur. Et en fait, plus le temps avance, et quand la ponte va devenir plutôt grise, on va voir que les œufs sont prêts à éclore. Et du coup, on va installer ce qu'on appelle un récupérateur d'œufs. Ouais. Et les œufs vont directement, enfin les larves du coup qui vont éclore, vont directement tomber ici. Et là, on pourra les élever et récupérer après des poissons clowns, etc.
2: Et ainsi de suite, du coup, ça
3: et
2: fait la boucle.
3: Suite, voilà.
2: C'est ça. Donc il faut que ça matche en fait, c'est comme nous.
3: Oui, c'est ça, c'est exactement ça. Il faut savoir qu'en général, chez les poissons clowns, c'est plutôt la femelle qui décide si ça marche ou pas.
2: D'accord.
3: Oui. Il faut savoir que chez les poissons clowns, la femelle c'est toujours la plus grosse et le mâle c'est toujours le plus petit. Et ils vont plus ou moins être bien, et s'ils sont bien, être dans une anémone et ensuite faire leur vie.
2: Si on se balade dans le Siquarium, donc on va pouvoir les voir, ces poissons clowns, ce sera dans quelle zone et avec quels autres poissons?
3: Du coup, dans les zones tropicales, donc les poissons clowns, il faut savoir que ce sont des poissons d'eau chaude. Par exemple, il n'y en a pas en mer Méditerranée, donc ici, qui sont des eaux plutôt tempérées, en été assez chaudes et en hiver assez froides. Là, la température de l'eau est environ à 25 degrés toute l'année, donc ce qui est plutôt bien. Et donc ici, dans l'espace tropical, évidemment, là où il y a des anémones, il faut savoir que les poissons clowns vivent en symbiose avec les anémones. Ça veut dire qu'en gros, il y a un échange entre eux. Par exemple, le poisson clown va manger et les restes de sa nourriture vont tomber dans l'anémone. Et l'anémone va manger les restes et en échange, l'anémone protège le poisson clown. Il faut savoir que le poisson clown, c'est le seul poisson, du coup, à pouvoir aller dans l'anémone sans se faire piquer par cette dernière.
2: Donc chercher les poissons qui ressemblent un petit peu à Nemo, même s'ils n'ont pas forcément les mêmes couleurs dans le Siquarium, pour les trouver donc plutôt dans la zone tropicale. Siquarium.fr pour retrouver aussi les infos et l'actualité du Siquarium, la page Facebook aussi. Et puis on vous donne rendez-vous la semaine prochaine pour visiter un autre petit point de ce Siquarium. Merci.
3: De rien.
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1: Comme chaque semaine, on se retrouve pour des petites idées de lecture qui vous sont proposées par le réseau des médiathèques en Terre de Camargue. Et on retrouve Betty, bonjour.
2: Bonjour.
1: Alors, quoi de beau cette semaine?
2: Alors, je vais vous parler du roman de Joël Dicker, son dernier roman, donc La très catastrophique visite du zoo. On est un cœur d'enfant qu'on souhaite lire ce roman en famille. La très catastrophique visite du zoo rappelle, avec une certaine nostalgie, l'innocence de notre temps. Une époque où il était à la fois si simple de s'émerveiller ou de s'indigner pour un rien que de s'improviser détective pour un jour.
1: Un petit extrait.
2: Ce soir, j'ai été privée de dessert à cause de ce qui s'est passé au zoo. Pendant tout le dîner, papa m'a répété « C'est pas possible, Joséphine, c'est pas possible ». Maman, elle, ne parlait pas. Elle me jetait des regards désapprobateurs. Puis elle a simplement dit « Demain, nous irons lui rendre visite à l'hôpital. Maintenant, mange tes haricots ». J'aime pas les haricots, mais j'ai senti que ce n'était pas le moment de négocier. Alors je les ai avalés sans broncher. Ça s'appelle faire profil bas. Puis maman a décrété que je n'aurais pas de dessert. Ça m'a fait de la peine parce que le dessert, c'était du gâteau à la carotte, qui est mon gâteau préféré. J'ai eu envie de pleurer, mais je me suis consolée en pensant que les autres copains de classe avaient certainement tous été privés de dessert, eux aussi. Après l'incident du zoo, tous les parents s'étaient téléphonés. J'avais entendu maman enchaîner les coups de fil et répéter à chacun de ses interlocuteurs « Je suis mortifiée, je suis mortifiée. Comment est-ce qu'une telle catastrophe a pu se produire ?» Je ne sais pas trop ce que « mortifiée » signifie, mais le fait qu'il y ait le mot « mort » dedans ne présageait rien de bon. Un lundi matin de la fin de l'automne, à quelques semaines de Noël, il s'est passé quelque chose de grave. Ce lundi-là, c'était déguisé en jour normal. Mon réveil avait sonné, je m'étais levée, j'avais pris mon petit déjeuner, céréales en mettant d'abord le lait puis les céréales, sinon on ne voit pas quelle quantité de lait on met. Je m'étais brossé les dents, coiffée, habillée, et maman m'avait conduite à l'école en voiture. Jusque-là, tout s'était passé comme d'habitude. Mon école s'appelle l'école des Pics Verts. C'est une école spéciale. On appelle spécial une école où on met des enfants qui ne vont pas dans les autres écoles. Tout autour, il y a un petit parc avec des bancs sur lesquels on peut voir de vieilles dames s'asseoir pendant que leurs petits chiens font caca. Il est obligatoire de ramasser les cacas de chiens, mais souvent elles font comme si elles n'avaient pas remarqué que leur chien avait fait ses besoins. Quand il les voit, le concierge de notre école va les trouver furibards et leur ordonne de ramasser les crottes illico. Les vieilles dames prennent alors un air embêté, puis elles sortent de leur poche un sac en plastique et elles font les décrotteuses. Et elles font de drôles de têtes. Nous, ça nous fait bien rigoler. Juste à côté du parc, il y a l'école des enfants normaux. J'ai demandé à maman si j'irais un jour à l'école des enfants normaux. Elle m'a dit que probablement pas, mais qu'elle m'aimait comme j'étais. Pour en revenir à ce fameux lundi matin, jour de la catastrophe initiale, qui allait cascader de catastrophe en catastrophe jusqu'à la catastrophique visite du zoo, Quand on est arrivé à proximité de l'école avec maman, il y avait des camions de pompiers garés sur le bord de la route. On est entré dans le petit parc et on a vu que tous les pompiers s'activaient autour de l'école spéciale. C'est à ce moment-là que j'ai compris que ce jour normal n'allait en fait pas être normal du tout et qu'un incident sérieux venait de se produire.
1: On rappelle la référence ?
2: La très catastrophique visite du zoo de Joël Dicker.
1: Et c'est à retrouver sur le réseau des médiathèques en Terre de Camargue. Merci Betty.
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2: Et comme chaque semaine, on retrouve Objectif Ciné, votre rendez-vous cinématographique de la semaine. Et cette semaine, nous ne sommes pas avec Jean-Marie Amoros, mais on le retrouvera évidemment la semaine prochaine pour eh bien une toute nouvelle saison d'Objectif Ciné. Mais en attendant, cela ne m'empêche pas de vous proposer quelques actualités cinématographiques. On ouvre cette édition avec une grande première dans la carrière d'Elsa Zilberstein, figure incontournable du cinéma français depuis plus de 35 ans et césarisée pour Il y a longtemps que je t'aime. L'actrice s'apprête à passer pour la toute première fois derrière la caméra. Après l'immense succès de Simone, Le voyage du siècle d'Olivier Dahan en 2022, qui avait réuni plus de 2,5 millions de spectateurs en salle, elle prépare son premier long métrage intitulé « Ma meilleure vie » qu'elle co-réalisera avec Michael Pierrard et que produira UGC Fiction. Cette comédie dramatique tire son origine de Mytho du soir, une série de sketchs d'Elsa Zilberstein publiée sur Instagram durant le confinement autour d'un personnage d'une grande fantaisie. Plutôt qu'une simple adaptation, elle a coécrit avec Michael Pierrard une histoire originale où elle incarnera une comédienne en échec dont la mère, victime d'un AVC, se réveille en étant persuadée que sa fille est devenue une star internationale du cinéma. Pour ne pas briser cette illusion, l'héroïne va bâtir une vie fictive de plus en plus élaborée. C'est Miu Miu qui interprétera la mère, tandis que Mathieu Demy jouera son ami d'enfance et que Lucas Bravo est actuellement en négociation pour prêter ses traits à un acteur en plein burn-out. Elsa Zilberstein décrit ce film, dont le tournage débutera à la fin de l'été, comme un hymne au pouvoir sauveur de l'imagination et une exploration touchante de la relation mère-fille. On continue dans l'actualité cinématographique avec un raz-de-marée cinématographique. Le raz-de-marée de ce mois de juillet, c'est l'Odyssée de Christopher Nolan. Alors, malgré des attaques virulentes venues de franges conservatrices et ultra-conservatrices à propos du casting, reprochant notamment le choix de Lupita Nyong'o pour incarner Hélène de Troie, d'Eliot Page pour prêter ses traits à un guerrier grec, et bien la présence d'acteurs d'origine asiatique parmi l'équipage d'Ulysse ou encore un langage jugé trop moderne, et bien le film réalise un démarrage historique. Elon Musk s'en est lui-même mêlé sur Twitter en accusant Nolan de racisme anti-blanc et en se disant prêt à financer à hauteur de 100 millions de dollars une version alternative réalisée par Mel Gibson. L'homme d'affaires a également annoncé que son intelligence artificielle, Grok, produirait d'ici la fin de l'année 2026 une version historiquement exacte de l'œuvre d'Homère. Pourtant, ces vives polémiques n'ont eu aucun impact négatif sur la fréquentation des salles, avec 125 millions de dollars récoltés pour son premier week-end aux États-Unis et au Canada et près de 265 millions de dollars engrangés à l'échelle mondiale. Le long métrage signe le meilleur démarrage de toute la carrière de Christopher Nolan, balayant au passage le slogan conservateur « Go woke, go broke ». Et enfin, 10 ans après la sortie de Star Trek Beyond, la mythique franchise de science-fiction s'apprête enfin à faire son grand retour sur grand écran. Alors que l'univers télévisuel continue de vivre avec la saison 5 confirmée de Star Trek Strange New Worlds et la fin annoncée de Star Trek Starfleet Academy après 2 saisons, Paramount prépare un tout nouveau long métrage pour le cinéma. Jonathan Goldstein et John Francis Daley, le duo remarqué derrière Donjons et Dragons, l'honneur des voleurs, ont confirmé lors du Comic-Con qu'ils étaient aux commandes de l'écriture. Ce projet marquera une rupture historique pour la saga en mettant en scène un groupe de personnages totalement inédits et une intrigue située plus loin dans le futur que dans n'importe quel film précédent. Avec ce saut temporel, les réalisateurs ambitionnent de surprendre les fans de la première heure tout en séduisant une toute nouvelle génération de spectateurs. Voilà, c'est tout cette semaine pour Objectif Ciné. On se retrouve la semaine prochaine avec une toute nouvelle chronique et cette fois en compagnie de Jean-Marie Amoros. Je vous souhaite une très belle semaine à vous tous et rendez-vous la semaine prochaine pour plus d'actualités cinématographiques.
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En essayant à toutes. Cette semaine, sous mon olivier, j'ai lu pour vous La vie des Occitans sous le pinceau des peintres. L'auteur, Anne-Hubert Delobette, aux éditions Papillon Rouge qu'il dirige. On n'est jamais mieux servi que par soi-même. Le résultat en est un magnifique livre que vous ne pourrez pas oublier pour vos derniers cadeaux de Noël. Et dans ce cas précis, le Père Noël aura du goût, et même un bon goût. Un peu d'histoire pour commencer. Dès la fin du XVIIIe siècle, la grande peinture religieuse, historique ou académique, va laisser place petit à petit à un autre courant, qu'on va appeler la peinture de genre. Cette peinture va s'imposer au XIXe siècle. Il s'agit pour les artistes dits réalistes de représenter des scènes de la vie quotidienne des gens ordinaires. Ce mouvement pictural va vite rencontrer le succès et l'intérêt du public. L'Occitanie fournira alors un cadre rêvé à tous ces peintres, voulant camper leurs semblables dans leurs travaux, leurs activités et leurs loisirs de tous les jours. Outre un environnement paysager très riche et varié, qui va des rives de la Méditerranée au plateau de l'Aubrac jusqu'aux cimes des Pyrénées, la lumière de cette région leur est propice. Elle fait vibrer les couleurs, découpe les formes, accentue les contrastes entre le clair et l'obscur. De plus, au XIXe siècle, grâce à l'invention de la peinture en tube qu'on peut boucher, les peintres vont se mettre à peindre directement sur leur sujet en extérieur. Auparavant, les couleurs fabriquées en atelier en broyant des pigments étaient intransportables. Les peintres ne faisaient en extérieur que des croquis d'études préparatoires et peignaient en atelier. Comme quoi, un simple tube allait déclencher une révolution artistique. Mais revenons à notre sujet. Une seconde révolution allait aider à ce déplacement. Le train allait maintenant permettre aux peintres de se déplacer. C'est ainsi que de nombreux artistes vont séjourner dans le Midi. Et c'est la lumière de ce pays qui va transcender les couleurs et donner naissance dans un petit port méditerranéen au fauvisme. C'est en effet à Collioure que sera le berceau de ce mouvement initié par Matisse et Derain. Céré en sera plus tard le second centre. De nombreux peintres vont y séjourner et achever cette révolution picturale. Voilà pour l'histoire de l'art. Revenons à notre livre, que nous n'avons d'ailleurs pas quitté. Ce mouvement a bien évidemment fait des émules chez les peintres locaux. Et ils seront les mieux placés pour immortaliser sur leurs toiles les habitants d'Occitanie. Ils vont pour cela utiliser des modèles trouvés dans leur environnement proche, souvent même dans leur famille. Toutes ces œuvres sont ainsi de formidables témoignages historiques. En campant les mœurs, la vie journalière, les attitudes, l'environnement domestique des habitants d'Occitanie, elles sont le reflet des évolutions de notre société. Combien de métiers disparus, de traditions oubliées ou de paysages effacés nous rappellent aujourd'hui ces tableaux. Ce livre rend hommage à tous ces artistes qui ont capturé avec toute leur sensibilité et leur talent des pans entiers de notre passé. Mon problème est maintenant de tous vous les citer, tâche impossible qui vous condamne à lire ce livre. D'abord les thèmes traités. Pour vous mettre en appétit, la table y est bien représentée, avec la Cargolade de Louis Delfaux ou les Caillères de Marie Pétier. Le premier est né à Aulette en Conflans, la seconde à Limoux. C'est en Occitanie que l'on passe le plus de temps à table. René Gaston Lagor, peintre ariégeois, représente ainsi les bergers à table à l'intérieur de leur cabane. Mais en Occitanie, on ne fait pas que manger, on travaille aussi. Les femmes se livrent aux tâches domestiques, s'occupent des enfants, du jardin et de la basse-cour, pendant que les hommes pêchent, chassent et travaillent au champ, à cette époque où la vie rurale dominait dans la région. C'est ainsi qu'Henri Martin, peintre toulousain, dont le musée de Cahors porte aujourd'hui le nom, va merveilleusement peindre les couseuses et les tricoteuses, et que le Carcassonnais Jacques Hourtal
va mémoriser les lavandières pour l'avoir d'un village du Cabardès. Mais il faut aussi s'occuper des enfants et d'abord les nourrir. C'est ainsi que le Biterrois Gustave Fayet peint avec beaucoup de tendresse une femme allaitant. Et ô combien est émouvant cette salle de classe qui nous est rappelée par le peintre ariégeois Albert Téchéné. Le peintre catalan Martin Vivès nous rappelle aussi la place des marchés dans l'univers des couleurs, où ils occupent une place majeure. La Toulousaine, René Aspe, peint les dernières calèches sur la place Wilson, alors que le Montpelliérain Pierre Galtier va s'intéresser aux premiers autorails. Je voudrais vous citer encore tous ces thèmes et tous ces peintres que vous retrouverez dans un index vous précisant tous les éléments biographiques les concernant. Ils sont nombreux. Il y aurait aussi les travaux des champs, illustrés par le peintre du Lauragais Paul Cibras ou par le Tarnais Henri Loubat. Et puis, le pêcheur de Bernard Boisseau à Palavas et les chasseurs de sangliers de Roger Serpentier dans l'Aveyron. Il y aurait aussi les métiers oubliés, les fêtes locales aujourd'hui en extinction et toutes les activités de loisirs. Vous l'avez compris, j'ai beaucoup de mal à interrompre ce court inventaire pris au hasard d'un livre d'une immense richesse dans une parfaite réalisation technique. Donc, boum nodal, boum nos lectures et à la semaine qui vient.

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1: Bonjour à tous, l'essentiel de l'actualité. Pas d'évolution du périmètre du feu ce dimanche matin dans le Var. Le préfet annonce que la situation reste stable et que la majorité des évacuations ont été levées. Depuis vendredi, les flammes ont parcouru 1800 hectares et 30 maisons ont été détruites. On parle de 450 largages réalisés en deux jours pour lutter contre les flammes. 1500 pompiers sont toujours mobilisés. 20 départements du Sud-Est restent en alerte orange canicule. Fin de l'alerte en revanche pour le Puy-de-Dôme et la Haute-Loire qui repassent en jaune sur la carte de Météo France. Les températures repartent à la hausse aujourd'hui avec des maximales frôlant à nouveau les 39 degrés du côté de la Méditerranée. Donald Trump, lui, suspend les frappes contre l'Iran. Le président américain et Israël ont accepté une pause à la demande de Téhéran et d'autres pays de la région pour négocier un accord rapide. Les États-Unis exigent en échange la réouverture totale du détroit d'Ormuz et l'arrêt définitif du programme nucléaire iranien. Et puis en sport, en cyclisme, le Tour de France Femmes reste en Suisse aujourd'hui. On dispute la deuxième étape, 148 km à parcourir entre Aigle et Genève. Hier, c'est Lorena Wiebes qui s'est imposée à Lausanne et qui porte le maillot jaune aujourd'hui.

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2: Dans votre agenda de ce week-end des 1er et 2 août, c'est donc la fête votive du Kellar. Et oui, elle s'installe dans la cité du 1er au 9 août, célébrant les richesses culturelles et les traditions taurines de Camargue. Le samedi 1er août débutera dès 15h avec un concours de pétanque suivi d'une course de taureaux à 16h30 dans les arènes avec les manades Aubanel, Chabalier, Blatière-Bessac et Félix. La soirée sera marquée par la bande-lide de la manade Aniel, le grand cabaret Kellar à 21h30 et les prestations musicales de l'orchestre Franck Oria. À partir du dimanche 2 août, le rythme s'installe avec les déjeuners auprès des demoiselles, les abrivades et les bandides quotidiennes ainsi que les courses camarguaises à 17h30 et ce, tous les jours jusqu'au 9 août. La fête votive du Kellar, c'est à retrouver toute la journée dès 9h avec le déjeuner, le dimanche avec les festivités tous les jours jusqu'au 9 août. Également au programme ce samedi 1er août, la plage du Pilou s'anime pour une journée entière dédiée à la mer. Entre les activités nautiques proposées tout au long de la journée, 9h midi et 14h 18h, la population est invitée à une brazucade et un apéritif musical à 11h30 animé par la Peña Los Amigos. Les familles pourront également participer au concours de château de sable à 15h dont la remise des prix aura lieu à 17h30. La journée se clôturera en beauté avec une soirée grillade et paella à 20h, suivi du traditionnel feu d'artifice à 22h30 et de la soirée Ibizargue animée par les DJ Totof et Chino. La fête de la mer et de la plage, c'est à retrouver sur la plage du Pilou à Villeneuve-les-Maglones ce vendredi et ce samedi 1er août, toute la journée jusqu'à 1h du matin. Et pour finir, les arènes du Gros du Roi accueillent un duo de choc pour une soirée électrisante ce dimanche 2 août. Yann Muller, le DJ réputé pour ses reprises magistrales de classiques comme Les Oies Sauvages, partagera l'affiche avec la légende Philippe Corti. Avec plus de 30 ans de carrière, ce dernier apportera son énergie iconique pour une performance qui promet d'être survoltée, une alchimie musicale parfaite pour vivre une expérience sonore intense. Le concert de Yann Muller et Philippe Corti, c'est donc aux arènes du Gros du Roi ce dimanche 2 août de 19h à minuit. Très bonne sortie avec Delta FM et très bon week-end.
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1: Cinéflash pour ce week-end des 1er et 2 août avec, dans votre cinéma Vogue du Gros du Roi, la 8e édition du Little Film Festival avec Animaux Rigolos, un programme de 3 courts-métrages qui dure 40 minutes. C'est pour les familles, c'est donc de l'animation. Ça sera Bélisaurus pour commencer, de Philippe Watts. Dans la forêt, petit et gros dinosaure se régale de succulentes baies. Mais quand le plus gros décide de manger la plus petite, la solidarité se met en marche et tout ce petit monde finira par cohabiter joyeusement. Il y aura aussi Foxtail d'Alexandra Allen. Les oiseaux n'ont laissé qu'une seule cerise sur l'arbre. Comment se rassasier quand on est un petit renard affamé? Réponse, il faut compter sur un plus petit que soi, quitte à partager sa maigre pitance. Et puis, Zoobox de Myriam Schott et Linda Yi. Les eaux montent, il est temps pour toutes les espèces d'animaux d'embarquer sur de grands bateaux. Kerala, une enfant kangourou impatiente et curieuse, attend son tour. Elle est très excitée à l'idée de découvrir ses compagnons de voyage, mais une fois à bord, elle ne trouve plus ses parents. Elle est alors recueillie par une famille d'ornithorynques, ses anciens voisins. Malgré l'interdiction de quitter leur box, l'envie de retrouver ses parents est trop forte. Elle part à leur recherche et dans sa quête, elle va rencontrer de nouveaux amis. Et bien sûr, la famille sera à nouveau réunie. C'est donc Animaux Rigolos, 3 courts-métrages qui vous sont présentés ce dimanche à 10h30. Et c'est en séance au tarif de 5,50€, comme toutes les séances matinales. Dans le reste de la programmation de ce week-end, pour la journée de samedi, vous avez L'Odyssée, interdit aux moins de 12 ans, qui est à 16h et à 19h. Spider-Man Brand New Day à 15h30 et 19h45. Toy Story 5 est à 18h. Vaiana à 14h. Et des mignons et des monstres ce samedi 14h aussi. Pour la journée de dimanche, L'Odyssée est à voir en version originale sous-titrée à 18h. Vous avez Spider-Man en version française à 15h30 et en VO sous-titrée à 19h. Toy Story 5 à 10h30 au tarif de 5,50€. Charlie et les kangourous 16h45. La bataille de Gaulle, l'âge de fer, ça c'est le 1. Si vous l'avez manqué, donc c'est une séance de rattrapage puisqu'il est plus beaucoup projeté et ça c'est à 14h ce dimanche. Vous aurez ensuite le 2 pour info qui sera projeté lundi à 14h aussi. Et puis la Pat Patrouille Mission Dino, c'est une avant-première ce dimanche à 14h. Si vous n'avez pas tout enregistré, c'est pas grave, c'est normal. Toutes les horaires sont à retrouver sur cinemavogue-grosduroi.com. Bonne séance.

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2: Bonjour à tous, l'essentiel de l'actualité. Pas d'évolution du périmètre du feu ce dimanche matin dans le Var. Le préfet annonce que la situation reste stable et que la majorité des évacuations ont été levées. Depuis vendredi, les flammes ont parcouru 1800 hectares et 30 maisons ont été détruites. On parle de 450 largages réalisés en deux jours pour lutter contre les flammes. 1500 pompiers sont toujours mobilisés. 20 départements du Sud-Est restent en alerte orange canicule. Fin de l'alerte en revanche pour le Puy-de-Dôme et la Haute-Loire qui repasse en jaune sur les cartes de Météo France. Les températures repartent à la hausse aujourd'hui avec des maximales frôlant à nouveau les 39 degrés du côté de la Méditerranée. Donald Trump, lui, suspend les frappes contre l'Iran. Le président américain et Israël ont accepté une pause à la demande de Téhéran et d'autres pays de la région pour négocier un accord rapide. Les États-Unis exigent en échange la réouverture totale du détroit d'Ormuz et l'arrêt définitif du programme nucléaire iranien. Et puis en sport, en cyclisme, le Tour de France Femmes reste en Suisse aujourd'hui. On dispute la deuxième étape, 148 km à parcourir entre Aigle et Genève. Hier, c'est Lorena Wiebes qui s'est imposée à Lausanne et qui porte le maillot jaune aujourd'hui.

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1: Et dans votre télé pour ce dimanche 2 août, je vous propose un film du cinéma sur la chaîne de TF1. Il s'agit de Madame Webb, un film avec notamment Dakota Johnson. Cassandra Webb est une ambulancière de Manhattan capable de voir dans le futur. Forcée de faire face à des révélations sur son passé, elle doit protéger trois jeunes femmes destinées à un avenir hors du commun d'un mystérieux adversaire qui veut leur mort. Le film Madame Webb, c'est donc un film à retrouver ce dimanche sur la chaîne TF1. Également dans votre télé, nous retrouvons un film en inédit sur France 2. Il s'agit de Yo Mama. Sur France 3, retrouvez la série Enquête à haut risque. Sur France 5, en inédit, c'est Les 100 lieues qu'il faut voir, Les couleurs fauves de Collioure à Perpignan. Sur M6, retrouvez Capital, Oléron, Ré, Belle-Île. Le match des îles est lancé. Sur la chaîne Arte, on retrouve un film, c'est Recherche Suzanne désespérément. Sur France 4, du théâtre avec Le Canard à l'Orange. Sur W9, c'est le film Le Pacha. TMC, Esprit criminel. Sur la chaîne TFX, du cinéma encore avec Seul Tout. Sur la chaîne C'est Star, on retrouve Chicago Fire. Sur T18, La vie secrète des pharaons. Sur TF1 Série Film, retrouvez Le Grand Blond avec une chaussure noire. Et puis sur la chaîne RMC Story, c'est Flick Story, Police nationale de Saint-Quentin. Très bonne soirée TV avec Delta FM.
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2: Bonjour à tous, l'essentiel de l'actualité. Pas d'évolution du périmètre du feu ce dimanche matin dans le Var. Le préfet annonce que la situation reste stable et que la majorité des évacuations ont été levées. Depuis vendredi, les flammes ont parcouru 1800 hectares et 30 maisons ont été détruites. On parle de 450 largages réalisés en deux jours pour lutter contre les flammes. 1500 pompiers sont toujours mobilisés. 20 départements du Sud-Est restent en alerte orange canicule. Fin de l'alerte en revanche pour le Puy-de-Dôme et la Haute-Loire qui repassent en jaune sur les cartes de Météo France. Les températures repartent à la hausse aujourd'hui avec des maximales frôlant à nouveau les 39 degrés du côté de la Méditerranée. Donald Trump, lui, suspend les frappes contre l'Iran. Le président américain et Israël ont accepté une pause à la demande de Téhéran et d'autres pays de la région pour négocier un accord rapide. Les États-Unis exigent en échange la réouverture totale du détroit d'Ormuz et l'arrêt définitif du programme nucléaire iranien. Et puis en sport, en cyclisme, le Tour de France Femmes reste en Suisse aujourd'hui. On dispute la deuxième étape, 148 km à parcourir entre Aigle et Genève. Hier, c'est Lorena Wiebes qui s'est imposée à Lausanne et qui porte le maillot jaune aujourd'hui.

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2: Bonjour à tous, l'essentiel de l'actualité. Pas d'évolution du périmètre du feu ce dimanche matin dans le Var. Le préfet annonce que la situation reste stable et que la majorité des évacuations ont été levées. Depuis vendredi, les flammes ont parcouru 1800 hectares et 30 maisons ont été détruites. On parle de 450 largages réalisés en deux jours pour lutter contre les flammes. 1500 pompiers sont toujours mobilisés. 20 départements du Sud-Est restent en alerte orange canicule. Fin de l'alerte en revanche pour le Puy-de-Dôme et la Haute-Loire qui repasse en jaune sur les cartes de Météo France. Les températures repartent à la hausse aujourd'hui avec des maximales frôlant à nouveau les 39 degrés du côté de la Méditerranée. Donald Trump, lui, suspend les frappes contre l'Iran. Le président américain et Israël ont accepté une pause à la demande de Téhéran et d'autres pays de la région pour négocier un accord rapide. Les États-Unis exigent en échange la réouverture totale du détroit d'Ormuz et l'arrêt définitif du programme nucléaire iranien. Et puis en sport, en cyclisme, le Tour de France Femmes reste en Suisse aujourd'hui. On dispute la deuxième étape, 148 km à parcourir entre Aigle et Genève. Hier, c'est Lorena Wiebes qui s'est imposée à Lausanne et qui porte le maillot jaune aujourd'hui.

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2: Dans votre agenda de ce lundi 3 août, je vous propose de retrouver une exposition, celle de Christelle Montauban, la grande exposition à la salle Carrefour 2000. Puisque cette exposition accueille l'univers de Christelle Montauban, une artiste dont la vie est une ode à la mer et à la peinture. Initialement formée à la peinture à l'huile, elle s'est tournée vers l'aquarelle et le carnet de voyage, discipline qu'elle enseigne depuis 7 ans. Son exposition est une immersion sensible dans son environnement camarguais actuel. Au fil de la découverte, vous pourrez admirer ses voiliers figuratifs, ses études de poissons et de phares, ainsi qu'une série abstraite déclinée tant en couleurs vives qu'en monochrome, témoignant d'une pratique artistique dense et passionnée. La grande exposition de Christelle Montauban s'est à retrouver à la salle Carrefour 2000 au Gros du Roi jusqu'au 15 août. Également, l'espace Michel Goalard, situé à la capitainerie de la Grande Motte, présente une exposition exceptionnelle de Claude Viala, figure incontournable du mouvement support-surface. Depuis plus de 60 ans, l'artiste explore inlassablement les relations entre couleurs, matières et gestes à travers la répétition d'une forme emblématique. Cette exposition dévoile une facette plus narrative de son travail, profondément imprégnée de l'imaginaire méditerranéen. Le point d'orgue du parcours est la présentation de 14 panneaux monumentaux créés en 63 pour Aubé. Ses œuvres figuratives, centrées sur la tauromachie et les courses camarguaises, illustrent une période charnière où Viala posait les bases des tensions plastiques qui allaient définir sa carrière. L'exposition de Claude Viala, Retour en boucle, Taureau Forms, donc à retrouver à l'espace Michel Goalard à la capitainerie de la Grande Motte, jusqu'au 30 août, l'entrée est libre. Et pour finir, le Carré Sainte-Anne de Montpellier offre un cadre sublime à l'exposition Mirage de l'artiste de renommée internationale Jaume Plensa. Dans ce lieu chargé d'histoire, les sculptures monumentales et méditatives de l'artiste barcelonais entrent en résonance avec l'architecture, la verticalité et la lumière de l'ancienne église. Le visiteur est invité à déambuler parmi des figures humaines silencieuses, dont les corps sont délicatement tissés de lettres et d'alphabets issus de différentes cultures. Cette installation immersive propose une réflexion profonde sur des thèmes universels tels que l'identité, le langage et la fragilité humaine, marquant une étape culturelle majeure pour la ville de Montpellier. L'exposition Mirage de Jaume Plensa est à retrouver au Carré Sainte-Anne de Montpellier jusqu'au 1er novembre. Très bonne sortie avec Delta FM.
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1: Cinéflash pour ces lundi et mardi 3 et 4 août avec à voir dans votre cinéma Vogue du Gros du Roi, Spider-Man Brand New Day. C'est un tout nouveau jour pour Peter Parker dans un monde qui ne se souvient plus de lui. Il poursuit sans relâche sa lutte contre la criminalité, mais le sentiment d'avoir été oublié par ses amis qui avancent désormais sans lui provoque un changement chez Peter qu'il n'est peut-être pas en mesure de contrôler. Et pourtant, c'est cette mutation qui pourrait être sa seule chance de s'opposer à un adversaire terrifiant, capable d'agir sans jamais être repéré et prêt à s'attaquer à la ville et à tous les proches de Spider-Man. Car si le monde ne se souvient plus de Peter Parker, lui ne l'a pas oublié. Spider-Man Brand New Day, c'est donc à voir ce lundi et ce mardi. Vous avez pour ce lundi une séance en VO sous-titrée à 14h et une séance en version française à 20h30. Et ce sera de la VF aussi ce mardi à 19h30. Également au programme de ce lundi, l'Odyssée interdit aux moins de 12 ans à 16h30 et à 19h30. Toy Story 5 à 16h45, Vaiana à 18h30 et La Bataille de Gaulle, J'écris ton nom, ça c'est le 2. Est à 14h. Pour ceux qui l'auraient manqué, je vous donne déjà l'info. Le 1 est à voir ce mercredi à 19h30. Et ensuite, vous aurez d'autres séances du 2 pour la semaine prochaine. Donc voilà, notez l'info si vous l'avez manqué. C'est compliqué de le trouver encore à l'affiche dans tous les cinémas, ce film. Donc voilà pour les séances de ce lundi. Et pour ce mardi, vous avez l'Odyssée en version originale sous-titrée à 14h et en version française à 17h. Le Héros de Berlin, c'est en version originale sous-titrée à 17h30 ce mardi. Vous avez donc Spider-Man 19h30, Charlie et les Kangourous 15h30, 14h des Mignons et des Monstres et Les Gendarmes, c'est une avant-première et c'est à 20h ce mardi. Et donc vous avez tout le programme disponible jusqu'au 11 août sur le site du cinéma cinemavogue-grosduroi.com.

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2: Bonjour à tous, l'essentiel de l'actualité. Alors qu'une vingtaine de départements de l'Est et du Sud-Est restent en vigilance orange canicule, attention aux violents orages qui vont frapper la France dès demain. Ça ira de l'Aquitaine à l'Alsace en passant par le Massif central. On parle d'une dégradation marquée avec un risque fort de grêle, de rafales de vent et de pluies intenses pouvant atteindre 50 mm en une heure. Incendie maîtrisé dans un entrepôt chimique en Moselle. Un feu qui s'est déclaré ce dimanche sur un site Suez classé Céveso. Bilan 3 blessés légers. Par précaution, la préfecture maintient le confinement de 30 000 habitants répartis sur 5 communes en raison d'un panache de fumée toxique. L'incendie du Gros Bissillon dans le Var, lui, n'a pas évolué. Le préfet a annoncé ce matin que la situation était stable et que la majorité des évacuations ont été levées. Mais le vent fait craindre de nouvelles reprises. Depuis vendredi, les flammes ont parcouru 1 800 hectares. 1 500 pompiers sont toujours mobilisés sur place. Et puis, le bilan de la crise migratoire de Ceuta, revue à la hausse. On parle maintenant de 72 morts après la tentative d'infiltration massive de 60 000 migrants dans l'enclave espagnole au nord du Maroc. Madrid assure que la quasi-totalité sont déjà rentrés au Maroc.

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1: Dès qu'il va nous dire, il y a...
2: Et bien, justement, voilà, c'est capite que pour vous parler des années de ce qui s'est passé il y a 80 ans.
1: Là, je voulais, quand tu es vésin, une éternelle jeunesse. Hein. Allez, voyez.
2: Il y a 80 ans, la vie des enfants avait pas rien à voir avec la vie de hoy. Entre l'âge des 12 ans, la majeure part des vacances d'estiu s'est passée à travailler diligemment. 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Enfin, les cafons en avion au penal du granier et le boutant sous les fustes. 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La majorité des vignes eram au Daramou. 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Pour des sucres crébables, et au déco, qu'il y a remendada par des plants de chasselas, de servants ou autres plants de racines par la boucle. C'est sablier un terre à quel il souque, et quand il passait d'avant en allant à une vigne escavartada, manquait pas dans la chaparda quelques grumes. Et quand rencontrait le propriétaire de la vigne, manquait pas de lui dire « Aïe, t'as ta les châtelas de ta vigne d'Ongresse, t'es pas de dire que c'est bon et madeux. » L'autre répondit « Les charas pour un pastagas, mais il reste s'offusquave si aquel pastis venu de jamais, qu'il y a une façon de parler. » Et là, ouais. Ça ne dirait pas moi.
1: 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Et voilà, on parle de la sagne, también et tout à quoi, et c'est fait pour peu de la sagne. Il fait 4 ou 5 ans que c'est sagne un peu. Parce que nous femmes venir de l'étranger.
2: Et ouais,
1: il y a des machines. Et ouais, il y a des machines, c'est même pas la main. Ouais. Bon, mais, on en fait une pause musicale. On a écouté des Messouniers, tirés dans le disque Sarah, si Provence était chanté. Va qui les meilleurs souvenirs.

0: Car auditeurs de Data FM reprenaient l'émission. Non, je me dis, tiens ici, mais notre ami Henri qui nous parle d'ailleurs, d'il y a 80 ans.
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0: 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Il n'y a pas un sous les jours, je ne taille pas mon couteau dans la poche. 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Et à quoi même pas ça.
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3: Vous savez, me rappelle pas en quelle année d'Era, est reparti en voyage et avait un sac et des skins et mis mon couteau dedans pour des cas à mi-jour, mangeava Kumako. 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
0: C'est sûr.
1: Et c'est la caresse, c'est le message.
3: Il faut partir aussi en avion.
0: Et d'accord. Quand ils aiment pas. 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
2: Est-ce pour lui, hein?
1: 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On a écouté Rose de Maille. Rose de Maille est tirée d'un disque Sarah Cante Sempre d'André Chiron. Va qui André Chiron?

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2: Bonjour à tous, l'essentiel de l'actualité. Alors qu'une vingtaine de départements de l'Est et du Sud-Est restent en vigilance orange canicule, attention aux violents orages qui vont frapper la France dès demain. Ça ira de l'Aquitaine à l'Alsace en passant par le Massif central. On parle d'une dégradation marquée avec un risque fort de grêle, de rafales de vent et de pluies intenses pouvant atteindre 50 mm en une heure. Incendie maîtrisé dans un entrepôt chimique en Moselle. Un feu qui s'est déclaré ce dimanche sur un site Suez classé Seveso. Bilan 3 blessés légers. Par précaution, la préfecture maintient le confinement de 30 000 habitants répartis sur 5 communes en raison d'un panache de fumée toxique. L'incendie du Gros Bissillon dans le Var, lui, n'a pas évolué. Le préfet a annoncé ce matin que la situation était stable et que la majorité des évacuations ont été levées. Mais le vent fait craindre de nouvelles reprises. Depuis vendredi, les flammes ont parcouru 1 800 hectares. 1 500 pompiers sont toujours mobilisés sur place. Et puis, le bilan de la crise migratoire de Ceuta, revu à la hausse. On parle maintenant de 72 morts après la tentative d'infiltration massive de 60 000 migrants dans l'enclave espagnole au nord du Maroc. Madrid assure que la quasi-totalité sont déjà rentrés au Maroc.

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2: Et aujourd'hui, nous allons parler d'un événement incontournable pour tous les passionnés d'astronomie et les curieux du ciel. Les Nuits des Étoiles reviennent du 1er au 3 août. Organisées par l'Association Française d'Astronomie, ces trois soirées dédiées à l'observation du ciel proposeront des spectacles magiques accessibles à tous, et ce, dans plus de 500 manifestations à travers la France. Un rendez-vous exceptionnel, totalement gratuit et sans aucune connaissance préalable nécessaire. Tout ce qu'il faut, c'est une bonne dose de curiosité et une belle paire d'yeux prêts à admirer les merveilles célestes. Cette année, le thème des Nuits des Étoiles sera les océans du ciel, une invitation à plonger dans les vastes étendues du cosmos, de la Voie lactée au Scorpion, en passant par la mythologie de Persée. Ces constellations et étoiles feront briller le ciel de leurs secrets et mystères. Avant même la tombée de la nuit, la Lune s'invitera au spectacle. En premier quartier, vous pourrez l'observer aux premières lueurs du jour, dévoilant ses cratères et montagnes à travers un télescope ou des jumelles. Elle laissera ensuite sa place à Saturne, la planète aux anneaux, qui prendra son tour dans le ciel, suivie par Vénus et Jupiter, deux des plus belles planètes à observer. Pour les amateurs, l'un des moments forts sera le passage de la pluie d'étoiles filantes des Perséides, qui illuminera le ciel avec près de 100 étoiles filantes par heure. Alors si vous avez toujours rêvé de voir des étoiles filantes, les Nuits des Étoiles vous offrent la chance de vivre ce phénomène naturel. Aucune technologie sophistiquée n'est nécessaire pour observer les Perséides. Un simple transat et un regard tourné vers le ciel suffiront à capturer ces traînées lumineuses. Si vous souhaitez en savoir plus sur leur origine et comment les observer au mieux, n'hésitez pas à participer aux animations et conférences organisées lors de cet événement. À Montpellier, Planète Océan proposera 3 jours d'animation pour explorer les étoiles filantes et les Perséides, avec des observations du ciel à l'œil nu et au télescope et des conférences animées par des experts dans le cadre d'un partenariat avec l'association À la Belle Étoile. Le 2 août, à Calvisson, rendez-vous au Roc de Gachonne pour une soirée d'observation avec la Société d'Astronomie de Calvisson, où les passionnés pourront admirer les astres sous un ciel préservé. La Vonage Astronomie vous invite également à découvrir les mystères de l'univers le même jour au stade de Delosière à Langlade, avec des télescopes, des échanges avec des astronomes et des observations des étoiles, planètes et nébuleuses. À Beauvoisin, le 2 août, sur le terrain des Fiaou, un événement gratuit vous permettra de découvrir le ciel estival et les objets célestes fascinants. Ce week-end d'observation, c'est donc l'occasion idéale pour découvrir les trésors du ciel d'été, comme le triangle de l'été composé des étoiles Vega, Deneb et Altaïr. Pour les plus chanceux, la galaxie d'Andromède pourrait même être visible à l'œil nu dans des conditions optimales. Alors que vous soyez un amateur d'astronomie ou un curieux du ciel, eh bien les Nuits des Étoiles vous promettent et nous promettent un week-end inoubliable. Préparez-vous à lever les yeux, à embarquer dans un voyage magique à travers l'univers.

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1: Et bonjour à toutes et à tous, bienvenue sur Delta FM. Vous écoutez Parole de Rempart aujourd'hui pour parler des actualités du mois d'août aux tours et remparts d'Aigues-Mortes. Et je suis toujours accompagné de Maëva. Bonjour Maëva.
2: Bonjour.
1: Et si vous cherchiez une idée sortie en Camargue cet été, ben ne cherchez plus tout simplement. Au Tours et Remparts d'Aigues-Mortes, le mois d'août s'annonce particulièrement animé.
2: Et il y en a vraiment pour tous les goûts. Que l'on soit amateur d'histoire, d'art, de spectacle, de musique, ou que l'on cherche une activité en famille, impossible de s'ennuyer.
1: Et on commence avec les expositions accessibles tous les jours de 10h à 19h et à parcourir, à découvrir sur le parcours des remparts, mais aussi des différentes tours qui se trouvent sur ce rempart. D'un côté, vous avez Rallumé les étoiles de l'artiste Sarah Hedou, qui dialogue avec l'histoire du monument avec une sélection de créations en verre, des guirlandes, des vitraux à découvrir. C'est absolument magnifique, surtout avec les couleurs de l'été. Et de l'autre, vous avez les étudiants de l'École nationale supérieure d'architecture de Montpellier qui ont eux-mêmes exposé leurs travaux Habiter demain en Petite Camargue. D'un côté, leurs travaux de fin d'études, et de l'autre, ils nous invitent à réfléchir sur l'avenir de notre territoire.
2: Et puis, il y a les incontournables. Tous les jours, les visites commentées de la Tour de Constance. Elles sont comprises dans le droit d'entrée et permettent de découvrir autrement l'histoire de cette forteresse emblématique.
1: Et bien sûr, les enfants ne sont pas oubliés encore une fois. Vous avez des prêts de costumes à découvrir tous les jours, c'est complètement gratuit. Et surtout, les mercredis 5 et 19 août à 10h30, place à la visite comptée, protégeons nos remparts, une histoire de petits chevaliers, une aventure ludique pour découvrir le monument en famille, sans supplément au droit d'entrée, qui pourrait peut-être nous réserver quelques surprises, notamment à cause d'un mystérieux dragon qui se cacherait sur les remparts.
2: Et le mercredi 12 août, les apprentis chevaliers et princesses pourront même créer leur propre blason lors de l'atelier à la découverte de l'art des blasons avant de s'initier à l'après-midi à la calligraphie médiévale. Une belle façon de mettre les mains finalement dans l'histoire.
1: Et le soir, les remparts changent complètement d'ambiance juste après la fermeture de l'accès aux tours et remparts. Tous les jeudis à 18h20, place aux Contes aux Remparts par l'association La Ronde des Mots, une association du village. Un rendez-vous gratuit en plein air pour petits et grands et redécouvrir tout un tas de légendes et contes parfois oubliés.
2: Et pour ceux qui aiment découvrir l'envers du décor, les vendredis 7 et 20 août, à 10h30, les Tours et Remparts proposent une visite privilège. Donc direction les lieux habituellement fermés au public, accompagnés d'un guide. C'est une expérience unique réservée aux adultes.
1: Et on m'a dit que cette expérience permettait d'accéder notamment au sommet du phare, un phare médiéval, l'un des rares phares encore conservés aujourd'hui dans notre beau territoire. Et on reste dans cette ambiance médiévale avec la Taverne des Remparts, les vendredis 7 et 14 août de 14h à 16h. Eh bien, on ouvre la porte d'un lieu un petit peu unique en son genre, dans la Porte de la Gardette, au programme jeux, défis, blind tests, quiz historiques à partager en famille, entre amis. Ça, c'est toujours son supplément. Et puis, on est à la fin du parcours, donc pour les plus téméraires qui auront fait les 1600 mètres de rempart, un petit rafraîchissement vous attend dans cette taverne pour passer un bon moment avant de terminer sa visite.
2: Et si vous vous êtes déjà demandé comment vivaient réellement les habitants d'une cité médiévale, le vendredi 14 août, une visite thématique vous fera découvrir leur quotidien. Alimentation, vêtements, habitat, défense, de quoi casser finalement quelques petites idées reçues.
1: Et le grand rendez-vous de ce mois d'août, c'est 3 jours absolument exceptionnels qui vous attendent avec le festival Les Nuits des Remparts, première édition, avec un festival de musique du monde, de jazz, et c'est un rendez-vous qu'il ne faut absolument pas manquer. Les places partent assez rapidement, c'est à partir de 25€, donc je vous invite à aller tout de suite sur leur billetterie Les Nuits des Remparts pour prendre vos places et écouter de la musique, des artistes dans ce cadre exceptionnel des Tours et Remparts d'Aigues-Mortes.
2: 3 arrêts exceptionnels dans un cadre tout aussi exceptionnel. Donc c'est imaginer un concert au cœur des remparts d'Aigues-Mortes à la tombée de la nuit. Une expérience qui promet d'être inoubliable.
1: Et puis le mois n'est pas encore terminé. Pour le terminer en beauté, ce mois, le samedi 29 août, on vous attend pour revivre les combats aux remparts qui ont eu lieu il y a quelques jours aux remparts. Ça a donné une véritable rencontre exceptionnelle. Vous êtes invité à vous initier, à porter les armes, voir à quoi ressemblait un équipement de chevalier du XIIIe siècle. Mais surtout, à 10h30 et à 16h, laissez-vous tenter par les démonstrations de combat. Et ce qui est impressionnant dans ces combats, c'est qu'ils sont en temps réel. En fait, il n'y a pas de scénario sur ces combats. Les chevaliers, les apprentis chevaliers se battent pour de vrai et se donnent de vrais coups. Donc c'est assez impressionnant à voir. Et ça, c'est toujours bien sûr sans supplément au droit d'entrée.
2: Bref, cet été, les Tours des Remparts d'Aigues-Mortes ne se vivent pas seulement. Ils se vivent entre patrimoine, exposition, visite insolite, atelier, conte, musique ou encore animation. Il y a là toujours, il y a toujours finalement une bonne raison de franchir les portes du monument.
1: Et toujours une bonne raison avec le programme qui est assez dense. Hein. Je vous invite à découvrir le programme complet des tours et remparts d'Aigues-Mortes sur notre site internet, rubrique agenda, aigues-mortes-monument.fr, sur nos réseaux sociaux, @toursrempart.aigues-mortes sur Instagram et tours et remparts d'Aigues-Mortes sur Facebook. Si vous avez la moindre question, n'hésitez pas, vous avez toutes les infos, pareil, sur ces différents canaux. On est ouvert tous les jours du lundi au vendredi de 10h à 19h jusqu'au 31 août, alors faut en profiter. Et bon bah, on vous souhaite un très bel été, à très bientôt au Tours des Remparts d'Aigues-Mortes et dans Paroles de Remparts sur Delta FM. À bientôt Maëva.
2: À bientôt, bel été.
1: Très bel été à tous.
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0: 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La communauté de communes Terre de Camargue vous propose des conseils autour de l'habitat avec un service dédié. Et pour en parler, c'est Julie Drogré qui est directrice Habitat justement qui est avec nous. Bonjour.
1: Bonjour.
0: Alors, deux tout petits mots avant de rentrer un peu plus dans le vif du sujet pour rappeler quand même que ce service est là vraiment pour conseiller et aider sur tout ce qui concerne l'habitat sur le territoire.
1: Oui, tout à fait. La communauté de communes propose donc gratuitement aux usagers des conseils, des rendez-vous sur l'ensemble des sujets de l'habitat au travers d'un partenariat qui s'appelle l'Espace Conseil France Rénov. Et avec moi, donc, j'ai aujourd'hui Benoît Eslot, qui est notre conseiller dédié et qui va effectivement, du coup, vous présenter un petit peu tout ce qui est proposé.
0: Et bonjour Benoît.
2: Bonjour.
0: Alors, est-ce qu'on peut parler des questions qui sont les plus fréquentes des habitants? Parce que l'idée, c'est que les habitants peuvent vous poser vraiment toutes les questions qu'ils ont sur cette thématique-là. Vous êtes là pour répondre à ça?
2: Oui, alors on est là pour répondre sur la rénovation de l'habitat, mais sur l'habitat en général, puisque France Rénov a deux grands thèmes, c'est la rénovation énergétique, la lutte contre l'habitat indigne et surtout l'adaptation des logements dus à l'âge ou à un handicap. Donc suivant ce que les habitants viennent nous voir, il y a différents thèmes. Mais les plus fréquentes, naturellement, c'est à combien j'ai droit pour rénover ma maison ou pour adapter mon logement à mon âge, qui est le plus souvent changer sa baignoire en douche. Et donc, tout dépend naturellement de leur âge et de leur revenu fiscal de référence pour avoir ces aides à la rénovation énergétique ou à l'adaptation des logements.
0: Est-ce qu'il y a d'autres questions qui reviennent souvent? Je pense notamment à tout ce qui est l'aspect énergie, par exemple.
2: Alors, on a des tas de questions. La plus fréquente, naturellement, c'est l'argent, puisque avant de commencer les travaux, naturellement, il faut savoir le reste à charge, puisque il faut savoir que France Rénov ne finance pas à 100% les travaux. D'accord. Et aujourd'hui, les travaux à 1 euro n'existent plus, comme on a eu il y a quelques temps pour l'isolation des combles, pour ceux qui s'en souviennent. Aujourd'hui, tout cela est fini. Donc la plus grande préoccupation des gens, naturellement, c'est de savoir le reste à charge qu'ils ont. La deuxième question, c'est naturellement quels sont les travaux les plus efficaces pour ou économiser l'énergie ou tout simplement comment je dois faire pour, quand l'habitation est vraiment très dégradée, voilà, vers qui me tourner pour avoir des travaux efficaces pour économiser le plus en énergie.
0: Et donc, quand on se lance dans un projet de rénovation, quelles sont les différentes étapes qui vont se succéder auxquelles on va faire face?
2: Tout d'abord, donc, c'est de venir nous voir un conseiller France Rénov, naturellement, puisque nous sommes du service public. Et qui dit le service public dit qu'on donne un conseil neutre, d'accord, et gratuit. Neutre parce que nous ne sommes pas affiliés à des entreprises, donc on n'a aucun intérêt de dire aux gens de faire tel ou tel travaux s'ils n'en ont pas besoin. Et par contre, s'ils en ont besoin, effectivement, de pointer du doigt là où ça ne va pas. Ensuite, les plus grandes étapes à faire, c'est toujours pareil, hein, il faut toujours commencer par le haut du bâtiment, c'est-à-dire toujours par les combles, puisqu'on fait environ 30% d'économie d'énergie par les combles. Ensuite, ce sont les murs, avec 20% d'économie d'énergie, les fenêtres, puisqu'il y a entre 12 et 15% d'économie d'énergie. Et enfin, on termine par le vide sanitaire, s'il y en a un, c'est environ 7% d'économie d'énergie. Et ensuite, on passe au système de chauffage et de ventilation.
0: Et alors, vous êtes là pour aider à s'y retrouver hein, dans cette grande galaxie. J'imagine aussi des contacts peut-être d'artisans, voilà. Alors, on va faire des devis, on va passer par cette étape-là puisqu'on va chercher à faire appel à des professionnels. Est-ce qu'il y a des erreurs à éviter quand on se retrouve face à tous ces professionnels devant ces devis avant de signer quoi que ce soit?
2: Alors, d'abord, je voudrais préciser, nous, on ne donne pas de liste d'artisans.
0: D'accord.
2: Parce que sinon, il n'y a pas d'intérêt d'être la neutralité du service public. C'est ça, c'est à double tranchant, comme je dis toujours. On vient nous voir parce que souvent, on n'est pas affilié des entreprises, mais on ne peut pas donner de liste d'entreprises à la fin, ça n'aurait aucune logique. Donc, par contre, il y a effectivement un référencement national qui est fait sur le site francerenov.gouv.fr que tout le monde peut consulter, mais ce sont tout simplement un référencement des artisans dits RGE proches de chez vous. C'est-à-dire que on est à 10 km de chez moi, je voudrais faire l'isolation des combles par exemple, et ça sort une liste d'artisans.
0: Ça permet d'éviter de tomber sur un artisan qui n'est pas vraiment répertorié, un cas de fraude de.
2: Alors, comme je dis toujours, il n'y a pas vraiment de problème d'artisan, puisque ce site donc référence les artisans proches de chez vous. Donc les artisans proches de chez vous n'ont aucun intérêt de vous arnaquer, puisque c'est beaucoup du bouche à oreille et ils comptent beaucoup dessus. Par contre, on va faire effectivement une petite parenthèse. Là où il peut poser des problèmes au niveau des artisans, c'est tout simplement si vous posez en fait vos coordonnées sur Facebook, sur les sites internet, etc. Ne laissez jamais vos coordonnées, jamais effectivement vos mails, vos numéros de téléphone, parce que souvent, hélas, ce sont des sites qui revendent vos coordonnées ensuite à des sociétés commerciales, et c'est là où tout le problème commence à arriver, c'est-à-dire qu'après vous êtes harcelé d'appels, et ce sont des gens qui sont souvent de la région du nord de la France et qui ne sont absolument pas naturellement référencés chez nous. Donc le problème est plutôt là. Si vous passez par ce site internet, ce référencement donc sur francerénov.gouv.fr, et que vous passez donc par quelqu'un proche de chez vous, il n'a aucun intérêt naturellement de faire n'importe quoi chez vous. Ça peut arriver naturellement, les travaux, il n'y a jamais 0% de garantie que tout se passe bien, parce qu'il y a toujours peut-être des petits problèmes à droite à gauche, mais dans l'ensemble ça se passe quand même extrêmement bien. Nous, notre travail, nous travaillons naturellement avec les artisans du territoire, on les connaît. On connaît ce maillage-là et on est plus là tout simplement pour regarder si il y a toutes les mentions pour déposer ces aides. C'est très administratif, c'est-à-dire s'il manque une mention, etc., effectivement, vous pouvez être bloqué. Et les sites internet en question qui vous donnent de l'argent peuvent vous demander des papiers, des justificatifs. Bon, c'est vrai que là, ça commence à devenir compliqué. Donc, nous, notre travail, c'est surtout regarder ça, s'il y a toutes les mentions, si le devis est correct. Bon, comme je vous dis, on connaît les entreprises du coin, donc on sait comment ils travaillent. Et dans l'ensemble, ça se passe quand même plutôt bien.
0: Et donc, l'intérêt de cet accompagnement gratuit, on le rappelle, les travaux forcément sont payants, mais le conseil, lui, est gratuit. L'intérêt, il est là, il est dans parce que souvent, c'est compliqué, un petit peu, les papiers, etc. On a un peu tous du mal avec toute cette paperasse. Vous êtes là vraiment pour apporter ce regard d'expert, pour pouvoir lire entre les lignes et conseiller au mieux. C'est là l'intérêt de cet espace.
2: Oui, c'est ça. C'est-à-dire, c'est vraiment d'accompagner les habitants du territoire Terre de Camargue sur leur projet de rénovation. Alors, comme je dis, hein, sur le projet de rénovation ou énergétique ou adapter son logement, pour qu'il y ait le moins de problèmes possible. Comme c'est extrêmement administratif, effectivement, on est là en amont pour que tout puisse bien se passer une fois qu'on dépose les aides, puisque sachez que suivant, on en parlera tout à l'heure des aides financières, mais suivant le parcours que vous choisissez, sachez que c'est à vous de déposer les aides sur les sites internet en question. Si vous n'êtes pas à l'aise avec Internet, sachez qu'il y a les maisons France Service qui sont là. C'est le service public pour le numérique qui sont là pour vous aider tout simplement et vous accompagner également pour vous aider à déposer les aides. Si vous n'avez pas d'ordinateur ou si vous avez vraiment du mal avec Internet, donc pas de panique, il y a toujours quelqu'un de service public qui sera là pour vous accompagner, puisqu'on a vu hein, avec les fortes chaleurs de cet été que rénover sa maison, c'est quand même essentiel en ce moment. Donc n'hésitez pas à venir nous voir ou venir nous solliciter ou la communauté de communautaires de Camargue ou l'espace France Rénov Sud-Gard pour tout simplement vous aider à rénover au mieux votre maison.
0: Et donc pour se rapprocher de cet espace France Rénov Sud-Gard, Julie, il me semble qu'on peut contacter, aller sur le site de la communauté de communes Terre de Camargue. Et il y a des permanences aussi.
1: Oui, tout à fait. On peut aller sur le site de la communauté de communes Terre de Camargue, sur la page Habitat. Les habitants retrouvent l'ensemble des coordonnées et des contacts disponibles. Il y a un lien même pour prendre rendez-vous via donc le site ecfr-sudgard.com. Il y a également des permanences téléphoniques au 04 66 70 98 58 et ensuite des permanences physiques donc pour lesquelles il faut prendre rendez-vous préalablement soit par téléphone soit sur le site que j'ai mentionné tout à l'heure qui ont lieu donc tous les premiers et troisièmes mercredis du mois sur Aigues Mortes et sur le Gros du Roi donc communauté de communes, mairie, CCAS, voilà. Donc tout ça est à retrouver soit sur le site de la communauté de communes, soit sur le site de l'espace conseil, donc ecfr-sudgard.com.
0: Eh bien merci pour toutes ces infos.
1: Merci à vous.
2: Merci.

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1: Chers auditeurs, bonjour. Bonjour Mélanie, bonjour Tom, chers collègues, bonjour. Sans plus tarder, aujourd'hui, nous vous proposons d'entrer tout de suite dans le monde enchanté d'une fable de Jean de La Fontaine.
2: Lui-même parlait ainsi de son travail. Écoutez, je le cite. « J'ai fait parler le loup et répondre l'agneau. J'ai passé plus avant. Les arbres et les plantes sont devenus chez moi créatures parlantes. Qui ne prendrait ceci pour un enchantement ?»
3: Encore une fois, avec Jean, nous allons nous trouver dans la nature. Dans cette fable-ci, nous allons marcher parmi le thym et la rosée. Le jour se lève à peine, c'est l'aurore.
5: Dans cette fable, il y a trois personnages. Comme son titre l'indique, voici maintenant, chers auditeurs, le chat, la belette et le petit lapin.
1: Du palais d'un jeune lapin, Dame Belette, un beau matin, s'embarra.
2: C'est une rusée!
3: Le maître étant absent, ce lui fut chose aisée.
5: Elle porta chez lui ses peinettes un jour qu'il était allé faire à l'aurore sa cour parmi le thym et la rosée.
6: Ça veut dire qu'elle s'installe chez lui pendant qu'il est sorti.
1: Oui, chut, je continue. Après qu'il eut brouté, trotté, fait tous ses tours, Jeannot Lapin retourne au souterrain séjour.
7: La belette avait mis le nez à la fenêtre.
2: « Ô Dieu hospitalier, que vois-je ici paraître ?» dit l'animal chassé du paternel logis. « Oh là, madame la belette, que l'on déloge sans trompette ou je vais avertir tous les rats du pays !»
3: La dame au nez pointu répondit que la terre était ton premier occupant. C'était un beau sujet de guerre qu'un logis ou lui-même, il n'entrait qu'en rampant. Et quand ce serait un royaume, je voudrais bien savoir, dit-elle. Quelle loi on a pour toujours faire l'octroi ?
6: Ça veut dire qu'elle demande quelle loi en en soi-disant fait pour toujours la propriété du lapin.
1: Oui, chut ! Continue, Sarah.
3: Donc, quelle loi on a pour toujours fait l'octroi à Jean, fils ou neveu de Pierre ou de Guillaume, plutôt qu'à Paul, plutôt qu'à moi ?
5: Jean Lapin allégua la coutume et l'usage. Ce sont, dit-il, leurs lois qui m'ont de ce logis rendu maître et seigneur et qui, de père en fils, l'ont de Pierre à Simon, puis à moi, Jean, transmis le premier occupant. Est-ce une loi plus sage ?
1: Or bien, sans crier davantage, rapportons-nous, dit-elle à Ramina Grobis.
2: C'était un chat. Vivant comme un dévot ermite, un chat, faisant la chatte mite, un saint homme de chat, bien fourré, gros et gras, arbitre, expert sur tous les cas.
3: Jean Lapin pour juge l'agré.
6: Ça veut dire que le lapin est d'accord pour que le chat juge si c'est lui qui a raison ou si c'est la belette ?
2: Chut !
3: Je continue. Les voilà tous deux arrivés devant sa majesté fourrée.
8: C'est qui ?
2: Le chat !
3: Grippe Minot leur dit.
2: Je croyais qu'il s'appelait Ramina Grobis.
1: Il a deux noms, Ramina Grobis et Grippe Minot.
3: Je continue ?
2: Oui.
3: Je continue. Donc, le juge Ramina Grobis... Non.

0: Mais que se passe-t-il? Tu es triste, Erin?
1: J'ai de la peine pour le petit lapin qui se fait manger.
2: Et pas pour la belette?
3: Moi. Moi, j'adore les chats. Et franchement, ça m'a donné des idées, cette fable. Si j'en adopte un, je l'appellerai Ramina Grobis ou Grippe Mino.
0: Et c'est tout ce que ça t'inspire, cette fable?
3: Bien sûr que non! Tous les auditeurs ont compris que Jean de La Fontaine adorait la rosée et le thym.
0: Chers auditeurs, relisez à l'occasion le chat, la belette et les petits lapins et méditez sur sa morale. Il nous semble, hélas, qu'elle est toujours d'actualité en 2026.
2: Nous devons rendre l'antenne. Il est 22h30. Bonsoir à tous. Nous nous retrouverons sans faute avec grand plaisir le mois prochain.
1: Merci d'avoir suivi notre émission. À bientôt et n'hésitez pas, lisez ou relisez Jean de La Fontaine, avancez à petits pas dans la nature à votre rythme, écoutez parler les animaux.

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1: Et dans votre télé pour ce dimanche 2 août, je vous propose un film du cinéma sur la chaîne de TF1. Il s'agit de Madame Webb, un film avec notamment Dakota Johnson. Cassandra Webb est une ambulancière de Manhattan capable de voir dans le futur. Forcée de faire face à des révélations sur son passé, elle doit protéger 3 jeunes femmes destinées à un avenir hors du commun d'un mystérieux adversaire qui veut leur mort. Le film Madame Webb, c'est donc un film à retrouver ce dimanche sur la chaîne TF1. Également dans votre télé, nous retrouvons un film en inédit sur France 2. Il s'agit de

0: Yo Mama. Sur France 3, retrouvez la série Enquête à haut risque. Sur France 5, en inédit, c'est des 100 lieux qu'il faut voir, Les couleurs fauves de Collioure à Perpignan. Sur M6, retrouvez Capital, Oléron, Ré, Belle-Île. Le match des îles est lancé. Sur la chaîne Arte, on retrouve un film, c'est Recherche Suzanne désespérément. Sur France 4, du théâtre avec Le Canard à l'Orange. Sur W9, c'est le film Le Pacha. TMC, Esprit criminel. Sur la chaîne TFX, du cinéma encore avec Seul Tout. Sur la chaîne C-Star, on retrouve Chicago Fire. Sur T18, La vie secrète des pharaons. Sur TF1 série film, retrouvez Le Grand Blond avec une chaussure noire. Et puis sur la chaîne RMC Story, c'est Flick Story, Police Nationale de Saint-Quentin. Très bonne soirée TV avec Delta FM.
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1: L'essentiel de l'actualité avec la fin du confinement en Moselle après l'incendie sur un site classé Céveso. Un feu ce dimanche dans un entrepôt Suez à Grand Range qui a été maîtrisé dans l'après-midi. Bilan, 3 blessés légers. Les autorités avaient demandé à 30 000 habitants de se confiner en raison d'un risque de fumée toxique. Après analyse, pas de pollution atmosphérique dans la région. Toujours de nombreux départements de l'Est et du Sud-Est en vigilance orange canicule ce lundi. En revanche, attention aux violents orages qui vont frapper la France de l'Aquitaine à l'Alsace en passant par le Massif central. On parle d'une dégradation marquée avec un risque de fort grêle et de rafales de vent ainsi que de pluies intenses. Éteindre l'incendie du Gros Bessillon dans le Var va prendre encore plusieurs jours. C'est ce qu'ont dit les pompiers ce dimanche. Le feu n'a pas évolué mais n'est toujours pas fixé. Depuis vendredi, les flammes ont parcouru 1800 hectares. 1500 pompiers sont mobilisés. Et puis en tennis, Arthur Géa va faire son entrée dans le top 100 mondial ce lundi. Après son exploit de ce week-end, à 21 ans, il a décroché le tout premier titre ATP de sa carrière à Los Cabos au Mexique en battant le Canadien Denis Shapovalov en finale. Grâce à ce succès, le tricolore sera classé à la 81e place du tennis mondial.
2: Nous vous emmenons en Bretagne, à l'extrême ouest de la France, là où la mer se fait dangereuse pour les marins. Au plus loin des côtes du Finistère, au large de l'île de Sein, il se trouve un rocher, un peu plus haut que les autres, où se tient un phare, Armen. Dans ce phare, il y a encore deux gardiens, Lueur et Neb.
3: Armen à tous, Armen à tous, Armen à
4: tous. Les chroniques nébuleuses. Les chroniques nébuleuses.
5: Bon, je vais faire ma vacation.
6: Ah, ça y est, c'est ton moment.
5: Oui, mon noble devoir m'appelle. Les marins ont besoin de moi.
6: Eh ben, tout ça, vas-y alors. Pendant que tu sauves tous les marins des mers du monde, moi je vais rester ici avec la télé.
5: Tout un programme.
6: Je te raconterai.
5: Sans façon. Par contre, je veux bien que tu t'occupes de ton devoir de maître coq.
6: Très bien. C'est ma dure contribution à la sauvegarde des gens de Bamet.
5: Noble tâche, s'il en est. À tout à l'heure.
6: C'est ça. Bonne vacation.

0: Armen du parc de balisage de Brest, bonjour.
1: Le parc d'Armen, bonjour Mireille, bonjour à tous. Ici, le vent est au nord des forces 4. Le ciel clair, la mer est agitée et la pression à 1005.
0: Bien reçu, merci. Phare de Saint-du-Parc.
2: Le parc de Saint, bonjour Mireille, bonjour à tous. Vent nord des forces 4, ciel clair, pression 1005 millibars. Bonne soirée.
0: Bien reçu, merci. La vieille du parc, bonjour.
3: Le parc de la vieille, bonjour Mireille, bonjour tout le monde. Pour nous aussi, vent nord des forces 4, temps clair, la nuit va être tranquille. Pression 1005.
0: La vieille du parc, bien reçu Jean, merci. Pierre Noir du parc, bonjour.
4: Le parc de Pierre Noir, salut Mireille. Vent de Nordais, force 4, pression 1004 millibars, temps clair. Rien d'autre à dire. Bonsoir.
0: Reçu. Bonne soirée. Le four du parc. Lomi, tu me reçois? Le four du parc.
5: Le parc du four, bonsoir tout le monde. Je te reçois, Mireille. Ici, le temps est clair. Pression 1003, vent à 4 et mer calme.
0: Bien reçu. Merci. Île Vierge du parc, bonsoir.
6: Le parc de l'île Vierge. Bonsoir tout le monde. Ici le vent est au nord-est, force 4, temps clair, mer belle, pression 1004. Voilà. Bon cœur à tous.
0: Merci beaucoup. Créac du parc, bonsoir.
7: Le parc du Créac, bonsoir Mireille. Vent de nord-est, force 4, pression 1006. Il y a de la vue, mer agitée. Kéna vous tout le monde.
0: Merci, bonsoir. Kéréon du parc.
8: Le parc de Kéréon, bonsoir Mireille, bonsoir à tous. Pour nous, vent de Nordais, force 4, temps clair, pression 1004. Bonne soirée.
0: Merci Louis. La jument du parc, bonsoir.
9: Le parc de la jument, bonsoir. Même chose ici, vent de force 4, pression 1004, temps clair, mer grosse. Allez, bonsoir tout le monde.
0: Merci.

0: À tous du parc, nous vous rappelons que le canal 16 est réservé exclusivement aux appels de détresse. Son usage pour des raisons syndicales, aussi louables soit-elle, constitue une infraction et peut mettre des vies en péril. Bon quart à tous.
1: Carillon d'Armen, bon Louis, t'avais raison. Je te donne une bouteille, on s'est fait engueuler.
2: Tu penses pas qu'un de ces quatre, ils vont finir par vous laisser tomber à force?
1: Non, tu parles. Tant qu'on reste en contact, y a pas de soucis. Allez, bon quart et bonne soirée.
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1: La vieille d'Armen. Jean ? Bah alors, vous avez pas allumé les sirènes l'autre jour ?
2: Armen de la vieille, on était en train de pêcher et il y avait du grain, ça servait à rien.
1: Ouais, mais c'est pas comme ça qu'on va sauver nos postes, mon gars.
2: Bah, essayez de passer par le syndic.
1: Le syndic ? Bon, on en a pas besoin du syndic. C'est nous que ça concerne, pas les pêcheurs de sardines.
2: Alors c'est décidé, vous allez rester.
1: Bah oui, on va rester. L'hélico est passé ce matin. Le technicien a dit qu'il nous soutenait à fond, nous a montré comment bidouiller son installation et hop, Neb est en train de débrancher la cellule photovoltaïque.
3: On repart en manuel.
2: Alors c'est le Farfadet, votre gars.
1: Qui ça?
2: Le Farfadet. C'est pas qu'un électromécanicien, c'est un artiste.
1: Bah je veux bien le croire, parce que Neb et moi, on n'a rien compris à ce qu'il a fait. Et c'est pas comme si on n'était pas passé par la formation.
2: Si tu veux mon avis, il vaut mieux qu'il vous ait à la bonne. C'est le seul à comprendre ce qu'il bricole. Alors cassez rien.
1: Non mais t'inquiète pas. On n'a pas remis la flamme et les manchons d'amiante non plus.
3: Mais on les a gardés.
1: On reste à l'halogène. Ouais. Bon. Alors on compte sur vous pour faire du bruit aussi, hein. On se laisse pas faire, les gars.
3: Dis à Jean que sinon il viendra pas pleurer quand on arrachera sa vieille.
2: C'est ça. Allez, bonsoir et bonne soirée.
1: C'est ça, bon quart. Eh ben, qu'est-ce qui se passe?
4: La radio débloque. On n'a plus la fréquence, les collègues. Regarde.
1: Mais je comprends pas, ça marchait pourtant. T'es sûr que t'es bien sur le bon canal? Saint d'Armen, Guy, tu me reçois?
4: Ce fichu machin flanche.
1: Mais pourtant, c'est la fréquence, Piggy, c'est pas le genre.
4: Parc aussi est voilé.
1: Je comprends pas. Non, attends, c'est de leur côté que ça marche pas. La subdivision nous capte plus, là. Y'a quelqu'un? Les gars, quelqu'un nous reçoit? Saint d'Armen. Le parc d'Armen. Car, on dirait que cette fois, on est vraiment tout seul.
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5: À tous de la Compagnie des Ancres. C'était le premier chapitre complet des chroniques nébuleuses, écrit et réalisé par Alexandre Chorderet et Thomas Pelos dans les rôles de Neb et Lueur. Merci à Julien Hay pour sa création sonore, à Ivan Quintero pour son habillage musical et au Stud de Bel Air pour son soutien et enregistrement des voix de Fiona Harmonic, Thierry Ancis de la Comédie Française, Raphaël Archambault, Louis Causan, Fabien, Alain, Nicolas, Gérard, Jean-Claude, Laura et Adrien. Merci également à eux pour leur voix et à tous nos contributeurs Ulule d'avoir permis la production de ce premier chapitre. N'hésitez pas à en parler autour de vous et à très bientôt dans le chapitre 2.

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0: 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Il est 19h.
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2: L'essentiel de l'actualité avec la fin du confinement en Moselle après l'incendie sur un site classé Céveso. Un feu ce dimanche dans un entrepôt Suez à Grand-Range qui a été maîtrisé dans l'après-midi. Bilan, 3 blessés légers. Les autorités avaient demandé à 30 000 habitants de se confiner en raison d'un risque de fumée toxique. Après analyse, pas de pollution atmosphérique dans la région. Toujours de nombreux départements de l'Est et du Sud-Est en vigilance orange canicule ce lundi. En revanche, attention aux violents orages qui vont frapper la France de l'Aquitaine à l'Alsace en passant par le Massif central. On parle d'une dégradation marquée avec un risque de fort grêle et de rafales de vent, ainsi que de pluies intenses. Éteindre l'incendie du Gros Bessillon dans le Var va prendre encore plusieurs jours. C'est ce qu'ont dit les pompiers ce dimanche. Le feu n'a pas évolué mais n'est toujours pas fixé. Depuis vendredi, les flammes ont parcouru 1800 hectares. 1500 pompiers sont mobilisés. Et puis en tennis, Arthur Géa va faire son entrée dans le top 100 mondial ce lundi. Après son exploit de ce week-end, à 21 ans, il a décroché le tout premier titre ATP de sa carrière à Los Cabos au Mexique en battant le Canadien Denis Shapovalov en finale. Grâce à ce succès, le tricolore sera classé à la 81e place du tennis mondial.

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1: Cinéma. Bonjour Camille.
2: Bonjour Tom.
1: Alors ensemble, nous allons évoquer la programmation du cinéma Marcel Pagnol d'Aigues-Mortes pour ce lundi 3 et mardi 4 août. Et sur le grand écran, cette semaine, nous retrouvons Toy Story 5.
2: Buzz, Woody, Jesse et le reste de la bande verront leur travail remis en question lorsqu'ils découvriront que ce qui obsède les enfants d'aujourd'hui s'appelle l'électronique.
1: Toy Story 5, c'est donc lundi à 14h30 et mardi à 14h. On a également Vaiana, la légende du bout du monde.
2: Vaiana s'aventure par-delà le récif de son île de Motunui. Accompagnée du célèbre demi-dieu Maui, elle embarque pour un voyage inoubliable.
1: Vaiana, la légende du bout du monde, c'est lundi à 18h30 et mardi à 16h. On a également Des mignons et des monstres, lundi à 16h30. La bataille de Gaulle, J'écris ton nom, c'est mardi à 18h en séance Ciné Babies. Permis de détruire, c'est mardi à 21h. Les parfaits, arnaque en famille, lundi à 20h30. Merci beaucoup Camille.
2: Merci beaucoup Tom, à bientôt.
1: À bientôt.

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2: Dans votre agenda de ce lundi 3 août, je vous propose de retrouver une exposition, celle de Christelle Montauban, la grande exposition à la salle Carrefour 2000. Puisque cette exposition accueille l'univers de Christelle Montauban, une artiste dont la vie est une ode à la mer et à la peinture. Initialement formée à la peinture à l'huile, elle s'est tournée vers l'aquarelle et le carnet de voyage, discipline qu'elle enseigne depuis 7 ans. Son exposition est une immersion sensible dans son environnement camarguais actuel. Au fil de la découverte, vous pourrez admirer ses voiliers figuratifs, ses études de poissons et de phares, ainsi qu'une série abstraite déclinée tant en couleurs vives qu'en monochrome, témoignant d'une pratique artistique dense et passionnée. La grande exposition de Christelle Montauban s'est à retrouver à la salle Carrefour 2000 au Gros-du-Roi jusqu'au 15 août. Également, l'espace Michel Goalard, situé à la capitainerie de la Grande Motte, présente une exposition exceptionnelle de Claude Viala, figure incontournable du mouvement support-surface. Depuis plus de 60 ans, l'artiste explore inlassablement les relations entre couleur, matière et geste à travers la répétition d'une forme emblématique. Cette exposition dévoile une facette plus narrative de son travail, profondément imprégnée de l'imaginaire méditerranéen. Le point d'orgue du parcours est la présentation de 14 panneaux monumentaux créés en 63 pour Obé. Ses œuvres figuratives, centrées sur la tauromachie et les courses camarguaises, illustrent une période charnière où Viala posait les bases des tensions plastiques qui allaient définir sa carrière. L'exposition de Claude Viala, Retour en boucle Taureau Forms, donc à retrouver à l'espace Michel Goalard à la capitainerie de la Grande Motte, jusqu'au 30 août, l'entrée est libre. Et pour finir, le Carré Sainte-Anne de Montpellier offre un cadre sublime à l'exposition Mirage de l'artiste de renommée internationale Jaume Plensa. Dans ce lieu chargé d'histoire, les sculptures monumentales et méditatives de l'artiste barcelonais entrent en résonance avec l'architecture, la verticalité et la lumière de l'ancienne église. Le visiteur est invité à déambuler parmi des figures humaines silencieuses, dont les corps sont délicatement tissés de lettres et d'alphabets issus de différentes cultures. Cette installation immersive propose une réflexion profonde sur les thèmes universels tels que l'identité, le langage et la fragilité humaine, marquant une étape culturelle majeure pour la ville de Montpellier. L'exposition Mirage de Jaume Plensa est à retrouver au Carré Sainte-Anne de Montpellier jusqu'au 1er novembre. Très bonne sortie avec Delta FM.
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